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0: Merci.
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0: Aurais-tu un mi ? Oh, pardon. Changement de vitesse. Et un autre ? Non, un mi, pas un... N'importe comment, j'ai toujours détesté jouer de la guitare, hein. On le sait. On est sonorisé, là ?
1: Oh non, t'inquiète pas, c'est débranché, là.
0: Ah bon ? Ça va, toi ?
1: Ah oui, ça va, bon, je suis un peu mal au pied.
0: Ma poudre.
1: Mais veux-tu passer ta brosse à cheveux ?
0: Elle est par là, tu la prends.
1: Merci.
0: C'est quoi ton plat préféré ?
1: Moi, c'est la crème de marron.
0: Oh, je ferais des bassesses pour la crème de marron.
1: Est-ce qu'on aurait des affinités ?
0: Mais quand je suis triste, c'est le chocolat.
1: C'est pas tellement mon genre de me jeter sur la nourriture.
0: Mmh, ça se voit.
1: Moi, je pleure.
0: Oh, bah, ça m'empêche pas de pleurer. Mais le chocolat, il y a vraiment que ça quand on est triste.
1: Tu veux que je te lise l'horoscope ?
0: Oh, oui, tiens.
1: Écoute vas-y. Ça. Scorpion, cancer, poisson, gémeaux. Vie professionnelle, fuyez le travail solitaire et associez-vous à qui vous ressemble.
0: Ben c'est fait.
1: Menez votre barque hors des sentiers battus.
0: Il faudra drôlement ramer, là.
1: Santé, pratiquez un sport.
0: Je t'avais dit qu'il fallait venir à vélo.
1: Côté cœur, Il y aura du nouveau, de l'effervescence et même de la passion dans l'air.
0: Oh, enfin.
1: Mais ne vous emballez pas, négociez vos coups de foudre.
0: Facile.
1: Mon conseil, vous êtes incomparable.
0: On le savait.
1: Mais méfiez-vous de la concurrence déloyale.

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Avec ma petite expérience, je réponds à toute heure aux moindres exigences des consommateurs, des cons, des sots et des mateurs. Les fillettes édentées rêvent de m'adopter. Les garçons s'apostrophent. Tu t'es vu, Jean-Christophe? Les sportifs, les balèzes veulent me voir au trapèze. Et quelques humanistes me trouvent le regard triste. Le patron du zoo a du cœur. Il paraît que cet été, on passe aux 35 heures de flexibilité. On fera non-stop le mercredi, deux pauses par jour, pas plus. Nocturne le vendredi, les dimanches en heure sup. Les dimanches en heure sup. Le DRH me trouve sympathique. Il dit que je m'acclimate, que je m'adapte au public, mieux que mes voisins primates. Pour remplacer l'hippopotame qu'ils vont mettre en pré-retraite, il parle d'embaucher ma femme. C'est pas sûr, mais peut-être. C'est pas sûr,

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Ça veut dire quoi, causer bien français? Je cause pas bien français, moi? Moi, monsieur, mon père. Il cause la France et moi, monsieur, mon père. Il a causé et moi, je cause et moi. Monsieur, mon père, l'a fait français dans la France, moi, monsieur. Qu'est-ce que ça veut dire? Faudrait te causer français? Bien français? Mais moi, monsieur, je suis français d'origine, c'est-à-dire... Je parle un français traduit. Traduit. Dans l'origine. C'est l'original. L'original traduit en toutes les langues. Moi, monsieur, je te parle toutes les langues, dans seulement du français. Moi, monsieur, j'arrive à te parler dans toutes les langues, dans du français correct, c'est-à-dire. Moi, monsieur, je reste correct quand je te parle. Alors, moi, monsieur, je parle comme ça me pense, et ça me pense en travers. Parce que le travers des langues, parce que mon père, ma mère, ma langue, tout ça, toute l'origine trafiquée en travers, ça me reste, moi, monsieur, moi, ça me reste dans la gueule, le français, alors moi, veux bien faire l'effort, mais moi, pas faire mieux que les efforts que moi, faire pour bien parler, c'est-à-dire parler en travers, c'est-à-dire parler dans ma gorge avec tous les pères et les mères, et les moi, monsieur, dans les travers qui poussent des travers, c'est moi, monsieur, j'ai traversé la parole pour savoir enfin me taire.

Poème sonore. Poème sonore. Poème sonore veut dire poème qui s'entend, c'est-à-dire qui est dans l'air et qui circule. Poème sonore avec un corps qui est dans l'air. Le poème est dans l'air, le corps circule. Poème, poème sonore dans la voix qui circule. La voix sort dans l'air avec le corps. Le corps qui sort des poèmes qui sont sonores. C'est-à-dire que la voix se mêle à l'air, c'est-à-dire que le corps veut sortir de sa langue, c'est-à-dire que l'air rentre dans le poème et que la physique n'est plus un problème.

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0: cours de mon usine. Je conteste. Je dis non. L'expert n'a rien senti, lui. Alors ils ont dit qu'il avait de la sinusite.
1: Oh, quelle mauvaise foi.
0: Ça n'a pas de nom. Ah, je les retiens, mes voisins. Quand je pense à leur HM, où il y a toujours quelqu'un qui a un chou-fleur à faire cuire. Non, oh, ils veulent m'emmerder, c'est tout. Ces gens-là sont tous les mêmes. J'ai réussi. Alors ils peuvent pas me sentir, c'est tout. Ils peuvent pas me sentir. Tenez, j'habite avenue Mozart, premier étage au-dessus d'un fleuriste. Il y a des jours où ça sent très fort le mimosa.
2: Est-ce que j'en fais un plat, moi? Est-ce que j'envoie des pétitions au ministre? Mais non, je prends la voiture, je vais faire un tour au bois.
0: La semaine dernière, pour faire un test, j'y suis allé à l'usine. Je suis resté devant la porte un bon quart d'heure. Aucun malaise, peut-être un léger mal de tête, mais quoi, avec deux aspirines, en voilà. En douceur.

La poésie contemporaine ne chante plus, elle rampe. Elle a cependant le privilège de la distinction. Elle ne fréquente pas les mots malfamés, elle les ignore. On ne prend les mots qu'avec des gants. À menstruel, on préfère périodique. Et l'on va répétant qu'il est des termes médicaux qu'il ne faut pas sortir des laboratoires et du codex. Le snobisme scolaire qui consiste en poésie à n'employer que certains mots déterminés, à la priver de certains autres, me fait penser au prestige du rince-doigt et du baise-main. Ce n'est pas le rince-doigt qui fait les mains propres, ni le baise-main qui fait la tendresse.

Les écrivains qui ont recours à leurs doigts pour savoir s'ils ont leur compte de pied ne sont pas des poètes, ce sont des dactylographes. Le poète d'aujourd'hui doit appartenir à une caste, à un parti ou au tout Paris. Le poète qui ne se soumet pas est un homme mutilé. La poésie est une clameur. Elle doit être entendue comme la musique. Toute poésie destinée à n'être que lue et enfermée dans sa typographie n'est pas finie. Elle ne prend son sexe qu'avec la corde vocale, tout comme le violon prend le sien avec l'archer qui le touche. L'embrigadement est un signe des temps, de notre temps. Les hommes qui pensent en rond ont les idées courbes. Les sociétés littéraires, c'est encore la société. La pensée mise en commun

0: Mozart est mort seul, accompagné à la fosse commune par un chien et des fantômes. 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Beethoven était sourd. Il fallut quêter pour enterrer Béla Bartok. 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Villon volait pour manger. Tout le monde s'en fout. 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La lumière ne se fait que sur les tombes. Nous vivons une époque épique. Et nous n'avons plus rien d'épique. La musique se vend comme du savon à barbe. Pour que le désespoir même se vende, il ne reste qu'à en trouver la formule. Tout est prêt. Les capitaux, la publicité, la clientèle. Qui donc inventera le désespoir? Avec nos avions qui dament le plomb au soleil, avec nos magnétophones qui se souviennent de ces voix qui se sont tues, nous sommes au bord du vide, ficelés dans nos paquets de viande, à regarder passer les révolutions. N'oubliez jamais que ce qu'il y a d'encombrant dans la morale, c'est que c'est toujours la morale des autres. Les plus beaux chants sont des chants de revendication. Le verre doit faire l'amour dans la tête des populations. À l'école de la poésie, on n'apprend pas, on se bat.
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0: Juliette Nourredine.
1: TN 655.8.
2: J'ai vu des coyotes là sur la 22 là, faites attention les mecs.
3: Attention, il y a un lâcher de serre, il y a un lâcher de serre sur la limite.
4: Bonsoir. Bonsoir.
3: Ok, t'as des oreilles, j'ai une bouche.
2: Il y peut rien non plus.
3: Tu veux que je l'en fasse?
4: Attends,
3: moi je griffonne pas.

0: ça.
1: Bonsoir.
2: Bonsoir. Bonsoir. Bonsoir.
0: Est-ce que. Faudrait encore, qu'on écoute pour voir ce que
2: j'ai aucune. Non, c'est plein. Reviens.

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Ce soir, je vous présente un ami, un auteur-compositeur-interprète qui, pour moi, est LE chanteur intellectuel de l'époque. Il s'appelle Bobby Lapointe et il est accompagné au piano par son ami Roland Godard. Bobby Lapointe.

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Enfin, quand faut y aller, faut y aller. Et c'est pas tellement ça, c'est surtout comme il faut me nourrir toutes les deux heures, si vous voulez. 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Bon. 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

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Si t'as pas d'argent, tu rentres pas. 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Si ta mère, elle savait ça, hein? 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
1: Non mais... Hervé ?
2: Oui, oui, je suis là.
1: Tu peux pas dire ça ?
2: Bah, non mais je vais me gêner.
1: Mais, non mais c'est... Non mais c'est simplement que...
2: Quoi ?
1: Il est déjà passé.
2: Ah. Ah ouais, du coup t'as peur que ça fasse un petit peu chanson périmée, quoi. Là. Mais d'un autre côté, c'est... Ça m'embête, ça... moi j'ai pas envie de l'enlever cette chanson, écoute, on la met à la fin, puis c'est tout. Ouais, on fait comme ça.

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0: Pretoria.
1: Oui, bonjour.
0: Bonsoir, vous pouvez poser votre question.
1: Bonsoir monsieur, je voudrais savoir si à 6h heure française, s'il y a conflit, est-ce que ce serait une guerre mondiale? Et si oui, est-ce que ce serait éventuellement la fin du monde?

0: notamment pour les auditeurs qui nous rejoindraient maintenant. En un mot, Claude Guillaumin, c'est la guerre.
1: La guerre des troupes alliées, essentiellement des Américains et des Britanniques,
0: sont passés à l'offensive. Les objectifs sont Bagdad, la capitale irakienne et le Koweït, puisque le but stratégique est de libérer Saddam Hussein le 12 août. À Washington, c'est la chaîne de télévision américaine CNN qui a annoncé le début de la guerre, minuit 15 heures de Paris, lorsque l'envoyé spécial à Bagdad de CNN a réalisé le reportage que vous allez entendre.
2: Je mets un micro à la fenêtre, je pense que vous pouvez entendre le son.

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1: 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Et pour me faire pardonner de la fréquence des messes diffusées dans cette émission, à Josquin des Prés, Mozart, la Passion selon Saint Jean de Bach, sans oublier le Requiem de Berlioz, eh bien allons à la rencontre de Méphistophélès dans Faust de Charles Gounod. Comme pour tous les opéras dans cette émission, nous l'écouterons en deux parties, quoi. Bon. Je rappelle l'histoire, je rappelle les trois premiers actes de l'histoire, parce que sinon, déjà, je trouve que je parle de trop, mais alors là, ça va être trop longuet. Je rappelle l'histoire. L'histoire se déroule au XVIe siècle, en Allemagne. L'ouvrage s'ouvre sur une brève introduction orchestrale qui campe les aspirations contradictoires qui déchirent le personnage principal, le docteur Faust. Le vertige métaphysique, la soif de la connaissance, les pulsions humaines évoquées par le thème facile, un peu vulgaire, de l'air avant de quitter ces lieux. Bien, que nous retrouverons au deuxième acte. Alors, acte premier, acte 1. Le cabinet de Faust. Au soir de sa vie, le docteur Faust se lamente sur l'inanité de toute connaissance et veut se suicider en absorbant du poison. Mais, par deux fois, les voix de jeunes filles et de laboureurs qui passent sous ses fenêtres arrêtent son geste. Se révoltant contre la science et la foi, Faust invoque le diable. Mais ce Dieu, que peut-il pour moi ? Qu'apparaît ? Le diable apparaît sous la forme de Méphistophélès, vous connaissez. Celui-ci l'informe qu'il est venu parce que Faust l'a appelé. Faust doute du pouvoir de Méphistophélès. Méphisto, lui, promet tout ce qui est possible, et Faust indique qu'il veut un trésor qui les contient tous. Je veux la jeunesse. Méphisto la lui accorde, mais Faust doit signer une déclaration dans laquelle il accepte de devenir le serviteur de Méphistophélès dans l'autre monde. Il hésite, mais apercevant Marguerite, jeune fille désirable, il signe, et vous avez l'air célébrissime, à moi les plaisirs. Dans l'acte 2, l'acte 2, c'est la kermesse. Il permet, cet acte 2, à Faust et Marguerite de se rencontrer. Un chœur de soldats, d'étudiants, de villageois chante joyeusement une chanson à boire. Vin ou bière ? C'est bien parti, vin ou bière, ouais, quel choix ! Valentin, le frère de Marguerite, partant à la guerre, confie la garde de sa sœur à ses deux amis, Wagner et Cybèle. Il chante une invocation, rajouté d'ailleurs quelques années après la création de l'opéra, avant de quitter ces lieux. Bon. Et Méphistophélès apparaît alors, et chante la ronde, le veau d'or est toujours debout. Son personnage est ainsi campé, il se livre à divers tours de magie, par esprit de défi, il se moque de Marguerite, Valentin tente de le frapper avec son épée, mais celle-ci se brise. Valentin et ses amis repoussent le démon avec la poignée en forme de croix sur leurs épées. Par la suite, Méphistophélès, Faust et les villageois sont entraînés dans la valse, ainsi que la brise légère. Vous connaissez aussi cet air, ou en tout cas vous allez le retrouver. Apparaît Marguerite, à qui Faust offre son bras, qu'elle refuse. Cette scène fugitive est l'objet d'un échange de répliques, verra ça. Et l'acte se conclut sur la reprise de la valse. Je vous raconterai les autres actes plus tard, mais là, nous allons tout d'abord... Ah ben non, excusez-moi, excusez-moi, j'ai le troisième acte, je suis troublé. Le jardin, l'acte 3, c'est le jardin de Marguerite. Une introduction orchestrale qui... il y a des couplets sautillants, légers, comme le personnage, hein, Cybèle, lui, il est joyeux. Il laisse un bouquet pour Marguerite. Mephisto se moque de lui avec esprit et va chercher un trésor plus merveilleux, plus riche encore, que tous ceux qu'elle voit en rêve, laissant Faust seul pour chanter « Salut, demeure chaste et pure ». Suit un rapide dialogue avec Mephisto, qui revient avec un coffret, plein de bijoux, et qui s'exclame « Si le bouquet l'emporte sur l'écrin, je consens à perdre mon pouvoir ». Apparaît enfin Marguerite, que jusqu'alors le spectateur n'avait que furtivement entrevue à l'acte 2. Elle s'assied à son rouet et chante la ballade « Il était un roi de Tulé », dont la musique évoque un mouvement circulaire, celui du rouet. Et puis elle trouve le bouquet de Cybèle, les bijoux. Elle hésite d'abord, puis se pare des joyaux et chante le célèbre air dit des bijoux. Ah, je ris de me voir si belle en ce miroir. Sacré Castafiore. Survient Dame Marthe, la voisine de Marguerite. Elle convainc Marguerite de conserver les bijoux. Surviennent tous les deux, Faust et Mephisto. Tout le monde sort, mais Mephisto revient seul sur scène et chante son invocation à la nuit. « Ô nuit, étends sur eux ton ombre ». C'est un morceau inquiétant, le seul passage de l'opéra dans lequel Mephisto se révèle diabolique. Il ouvre la scène suivante, qui sera celle de la séduction de Marguerite. Ensuite, on a le duo Faust et Marguerite. Marguerite permet à Faust de l'embrasser. « Laisse-moi contempler ton visage. » Mais lui demande à peu près de s'en aller juste après. Elle chante à sa fenêtre pour demander à Faust de revenir. C'est ce qu'il fait. Et là, je vous garantis que voilà, nous allons écouter les trois premiers actes et dans 15 jours, la suite est fin. Alors, Faust, un opéra en 5 actes de Charles Gounod, Marguerite, Kirite Kanawa, Faust, Francisco Arreza, Mephisto, Evgeny Nesterenko, l'orchestre symphonique et les chœurs de la Société bavaroise de radiodiffusion sous la direction de Sir Colin Davis. C'est un disque Philips.

C'est impressionnant, n'est-ce pas? Voilà qui est fini pour aujourd'hui dans Un classique s'il vous plaît, et évidemment la seconde partie de Faust de Charles Gounod, c'est dans 15 jours avec à la fin de notre émission quelques surprises. Les instruments vont se faire discrets, toujours notre ouverture de la flûte enchantée. À bientôt et au plaisir de partager.

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1: 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Et comme chaque mardi, de 12h30 à 14h30, vous êtes à l'écoute de l'émission Remue Ménage Féministe, une émission qui se propose de faire découvrir le foisonnement et la richesse du féminisme. Et nous sommes aujourd'hui le mardi 7 juillet 2026. Et au programme de cette émission du 7 juillet 2026, eh bien nous vous proposons une rediffusion. La rediffusion du mardi 6 janvier 2026. Je ne sais pas si vous étiez à l'écoute, je ne sais pas si vous vous souvenez, mais ce 6 janvier 2026, eh bien, nous avons rendu un fémage à Anne Sylvestre. C'est donc cette émission que nous vous proposons de réécouter. Alors, nous vous souhaitons une très bonne et très belle écoute. Nous sommes aujourd'hui le mardi 6 janvier 2026. Il faut que je m'y habitue. Pour nous joindre au studio, un numéro de téléphone pendant les pauses musicales, vous appelez le 01 43 71 89 40. Et vous pouvez réécouter nos émissions, toutes nos émissions, depuis la première qui était le 7 janvier 2020. Eh bien, vous allez soit sur le Mixcloud de Remue Ménage Féministe, soit sur le Blogspot de Remue Ménage Féministe. Et vous écrivez Remue Ménage Féministe minuscule, tout attaché, et soit Blogspot, soit Mixcloud. Au programme de l'émission de ce mardi 6 janvier 2026, eh bien, nous allons passer cette première émission de l'année avec Anne Sylvestre. Anne Sylvestre, que vous connaissez toutes et tous, autrice, compositrice, interprète engagée et aussi productrice. Et Anne Sylvestre nous a quittés le 30 novembre 2020, déjà 5 ans, ou 5 ans déjà. Alors, dans une première partie, nous vous proposons la rediffusion de l'émission du 29 décembre 2020. Ce 29 décembre 2020, eh bien, nous avons rendu un fémage à Anne Sylvestre. Anne Sylvestre, qui était décédée le 30 novembre 2020. Et puis, dans une seconde partie, pour évoquer les 60 ans de carrière d'Anne Sylvestre, qui a écrit, enregistré et ou interprété sur scène plus de 299 chansons. Et dans cette seconde partie, nous allons l'écouter parler de ses chansons et les chanter. Et je vous signale aussi qu'un recueil est sorti, un recueil de plus de 850 pages, pratiquement 900 pages, qui s'appelle « Aimer, aimer et le chanter ». Et c'est un recueil qui contient toutes les chansons d'Anne Sylvestre. Préface et présentation de cet ouvrage, Olivier Hussonnet, dans la collection dirigée par Alain Babancou, au Point. Donc si vous souhaitez avoir un recueil avec toutes les chansons d'Anne Sylvestre, eh bien, vous allez acheter cet ouvrage. Il est à 16,80 euros. Il est sorti le 28 novembre 2025, soit pratiquement 5 ans après le décès d'Anne Sylvestre. Maintenant, nous écoutons la rediffusion du fémage à Anne Sylvestre.
2: Ce mardi 29 décembre 2020, Nous allons vous proposer une famage à Anne Sylvestre qui nous a quittés au début du mois de décembre. Toutes les illustrations musicales de cette émission seront donc issues du répertoire d'Anne Sylvestre, à qui nous devons beaucoup et qui a eu une intelligence et une créativité très proches et très intégrées dans le mouvement féministe, car elle était vraiment en phase avec toutes les luttes que nous avons pu mener.
1: Après plusieurs semaines de reconfinement, nous sommes de retour dans le studio pour une émission en semi-direct. Je suis à la technique. Il est environ 14h10 lorsque le signal lumineux du téléphone me prévient d'un appel. Alors je décroche. Allô, bonjour. Je suis bien à Radio Libertaire. En effet, c'est bien Radio Libertaire. Savez-vous qu'Anne Sylvestre est décédée ? J'ai entendu l'info sur France Inter tout à l'heure. Je reste sans voix, je regarde l'écran de l'ordinateur. Excusez-moi, madame, je dois vous quitter. Au revoir et merci beaucoup. Je reprends le micro et je bredouille un peu en rappelant le thème de la rediffusion et en annonçant une pause musicale. Anne Sylvestre, avec laquelle nous cheminons depuis des décennies, est partie. Il nous reste ses chansons et, comme toutes les émissions depuis le début de Remue Ménage Féministe.
3: Bonjour, madame Anne Sylvestre. J'ai eu le plaisir de pouvoir vous parler deux fois. C'est peu, mais beaucoup à la fois. À l'occasion d'un colloque « Féminisme et pacifisme » organisé en 1984 avec mes amis de l'association Résistance internationale des femmes à la guerre, nous vous avions envoyé une invitation. Quelques jours après, je décroche mon téléphone et j'entends « Bonjour, c'est Anne. » « Anne ?»« Ah oui, excusez-moi, c'est Anne Sylvestre. » Vous étiez désolé de ne pouvoir venir, mais vous seriez parmi nous en pensée ce jour-là. Nous avons discuté un moment avant de raccrocher, comme si nous étions des amis, tout simplement. Des années après, à la fin d'un de vos concerts, je vous ai rappelé cette conversation en vous remerciant à nouveau de votre appel. Et vous m'avez dit avec un grand sourire, « Vous voyez, je n'ai pas changé. » En effet, vous êtes toujours restée une femme ouverte et humble, disponible pour le dialogue. Je vous ai répondu ce jour-là que c'était pour moi une forme d'intelligence quand une personne aussi célèbre que vous restait abordable. Par pudeur, sans doute, je vous ai senti un peu gênée. Je suis aussi militante lesbienne féministe, vous ai-je déclaré, et vous de me dire « Vous avez vu, j'écris des chansons qui en parlent. » Et nous avons échangé des sourires complices. Vous avez ouvert le livret de mon CD à la page « Gay, marions-nous ». Et vous avez dessiné deux petites fleurs à côté de mon prénom avant de me le rendre. Chanson écrite non pour défendre le mariage, mais contre la bêtise et la haine d'amour supposé différent. Vous étiez une précurseuse dans beaucoup de domaines, y compris sur les questions de l'écologie, que vous avez souvent abordées. Récemment, j'allais vous envoyer un petit mot pour reprendre contact et vous dire que nous avions choisi Frangine comme indicatif de notre émission Remue Ménage Féministe sur Radio Libertaire les mardis midi et dans laquelle nous passons souvent vos chansons. Je n'en ai pas eu le temps car vous êtes partie avant. Je vais vous regretter, madame l'artiste, comme des milliers de personnes. Vous qui étiez née féministe, disiez-vous, vous avez tout écrit sur les femmes, surtout la sororité dont nous avons tant besoin. Vos mots étaient si justes, sans oublier parfois l'humour, si nécessaire aussi. Et votre présence sera encore bien longtemps parmi nous, car vous nous avez laissé un très riche répertoire. Au revoir, madame. Je vous souhaite un bon voyage, là où vous êtes partie. Vous allez nous manquer. Catherine.
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Quelques jours après sa mort, j'ai eu la surprise, en passant dans le bas de la rue de La Réunion, devant une devanture de boutique, sur un rideau baissé, de voir des inscriptions à la craie, des cœurs, des textes. Pour la beauté, la poésie, l'humour, la liberté. Des bouquets, des roses posées, et en m'approchant, j'ai vu l'article de Libération, et j'ai compris que c'était là qu'Anne Sylvestre habitait. Et quelques jours plus tard, il y avait un mot, un grand merci à vous toutes et tous pour vos marques de soutien et d'affection qui nous font chaud au cœur, la famille d'Anne Sylvestre. Et sur le dessin d'enfant, une petite fille a écrit « Repose en paix, continue à être heureuse au paradis ». Une autre, « Au revoir Anne Sylvestre » avec un petit dessin d'une femme en train de danser. Donc ces fleurs qui ont été déposées là par ses admirateurs et ses admiratrices, tous ces petits mots m'ont fait chaud au cœur. Et j'espère effectivement qu'on va continuer à vous faire longtemps entendre ces chansons.

0: Anne-Sylvestre se revendiquait comme une chanteuse féministe. Elle disait « Je suppose que ça m'a freinée dans ma carrière parce que j'étais l'emmerdeuse de service ». Mais, ma foi, si c'était le prix à payer. Et en 1969, elle disait déjà à Denise Glaser au cours d'une émission de télévision « Mon engagement est net ». Écoutons Anne Sylvestre en 1969, interviewée par Denise Glaser à la télévision.
1: Mon engagement est net, mais qu'il est sur le plan humain et beaucoup moins dans les mots et dans l'actualité. Je fais des chansons parce que j'ai le don de le faire. Moi, je faisais des chansons de femmes au nom d'une femme.
2: Il est certain qu'on doit s'imposer quand même. Et pendant très très longtemps, en effet, il y avait beaucoup de chanteuses, mais elles chantaient des chansons écrites par des hommes, c'est-à-dire qu'elles chantaient ce que les hommes avaient envie d'entendre.

0: Bon, c'est la petite Josette. 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
1: La petite Josette, qui était toute petite et assez coquine, il faut bien le dire, aimait bien son grand bol de chocolat le matin. Mais elle se faisait de grandes moustaches. 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
2: Je suis pas un monsieur !»«
1: Oh tiens, j'aurais cru !»

J'ai un enfant et je suis pas une dame qui chante. Alors je me vois pas, moi, étant leur égal, monter sur une scène pour leur raconter des trucs. Je peux pas interpréter pour les enfants, c'est pas vrai. J'ai écrit d'abord pour les adultes, enfin j'écris des chansons, quoi. Oui, c'est ça.

0: qu'on parle assez souvent des choses par ouï dire et qu'on pense assez peu à voir ce que c'est par le dedans, c'est-à-dire vécu. Voilà. Et il se trouve que j'ai le don de trouver les mots. Et alors, ma foi, voilà, je m'en sers.
1: C'est dégagé parce qu'il faut bien expliquer quelquefois pourquoi on ne se met pas à chanter les mêmes choses que certains autres. Et pourquoi on a envie de chanter ses propres petites chansons en y mettant tout ce qu'on a envie d'y mettre.

0: Pendant longtemps, pour moi, c'était, il y avait le feu, il y avait l'urgence. Et qu'est-ce qu'il fallait faire? Chanter. Et puis écrire. Quand quelque chose n'allait pas, c'était, bon, bah, je vais écrire.
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1: Anne Sylvestre n'a chanté que ce qu'elle voulait, comme elle l'entendait. Le 20 novembre 2018, elle participe au festival Les Créatives à Genève. Et au cours d'une interview, elle dit, à propos de la chanson « La faute à Ève », il faut avoir été élevé chez les religieuses pour pouvoir faire une chanson anticléricale. Mais, encore une fois, ce n'est qu'une chanson. Alors, ne résistons pas au plaisir de l'écouter, cette chanson, « La faute à Ève ».
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1: Eh bien, pour ma part, Anne Sylvestre est une chanteuse parmi d'autres que j'écoutais et allais voir en spectacle avec des amis comme Manik, Mama Bea Tchaïkovski, Francesca Soleville, Marie-Paul Bell, Anne van der Love, Pauline Julien, Colette Magny, Patti Smith et bien d'autres. Toute une époque et l'occasion de belles rencontres féministes.

Anne Sylvestre, je la connais depuis mes 14-15 ans. Et j'ai connu d'abord par les Fabulettes, car j'avais eu un cadeau, un électrophone, parce que j'avais réussi le brevet des collèges. Et un des premiers disques qui a été acheté dans ma famille a été les Fabulettes d'Anne Sylvestre pour mes petites sœurs, qui étaient beaucoup plus petites que moi. Et on chantait ensemble ces chansons qui m'ont fait beaucoup rêver, qui me paraissaient extrêmement poétiques et qui étaient drôles. Et notamment la chanson pour sauter à la corde que vous venez d'entendre, qui est la chanson donc du mariage de la grenouille et de l'alligator. Et puis une autre chanson d'Anne Sylvestre de la même période m'a aussi beaucoup touchée et voire même m'a aidé à me construire. Elle s'appelle Tiens-toi droit. Et cette chanson, ma mère l'aimait beaucoup aussi, et je pense qu'elle me transmettait ce message de me tenir droite, non pas au sens rigide du terme, mais au sens digne, parce que ma mère était une femme qui avait beaucoup de dignité, et elle a su, à mes sœurs et à moi, nous transmettre cette qualité. Et donc, merci Anne Sylvestre aussi pour ses chansons.

Si nous avons passé presque autant de chansons d'Anne Sylvestre qu'il y a eu d'émissions depuis la première de Remue-Ménage féministe, c'est parce que dans son répertoire, on peut trouver des illustrations sonores pour pratiquement chacun des thèmes que nous avons abordés. Et ce n'est pas fini. Anne Sylvestre nous a quittés, mais ses chansons nous accompagneront encore et encore. Merci Anne Sylvestre.

0: 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Vous êtes à l'écoute de l'émission Remue Ménage Féministe et vous venez d'entendre une longue... C'était pas une interview d'ailleurs, c'était un famage que nous avons dédié à Anne Sylvestre le 29 décembre 2020. Et je voulais vous dire ce que nous avons écouté. Plusieurs chansons. Guégué, marions-nous. Écrire pour ne pas mourir. La petite Josette. J'aime les gens qui doutent. La faute à Ève. La grenouille se marie. Tiens-toi droit. Et nous avons terminé avec Si mon âme en partant. Et nous allons maintenant poursuivre cette émission. Parce qu'Anne Sylvestre a écrit de 1957 à 2019, presque constamment. Elle a écrit plus de 299 chansons, je vous le disais tout à l'heure, au début de l'émission, sans compter les 300 fabulettes qui constituent un autre répertoire considérable de chansons pour enfants qu'elle réservait exclusivement au disque. Nous en avons écouté une, deux même précédemment. C'est Elisabeth qui nous a expliqué qu'elle avait été presque, non pas bercée parce qu'elle était déjà un peu adolescente, mais qu'elle avait eu cette occasion très riche d'écouter les fabulettes d'Anne Sylvestre. Et bien là, nous allons l'écouter dans un interview pour le Journal de Paris. Et c'était en 1973.
1: Les chansons pour les enfants, c'est exactement la même chose que les chansons pour les adultes. Disons que c'est une façon d'empêcher que la bêtise gagne trop.
2: Alors expliquez-moi comment est née la première chanson.
1: La première chanson, c'était « Veux-tu monter dans mon bateau ?» Et c'est venu, je suppose, en promenant ma petite fille. Qui était un bébé qui ne comprenait absolument pas encore ce que je faisais.
2: Est-ce que vous pensez qu'il y a un langage pour les enfants particulier, un monde particulier ?
1: Oui, il y a un langage, c'est-à-dire, il faut que les mots soient très beaux, il faut qu'ils soient compréhensibles. On joue sur deux plans, c'est-à-dire qu'il y a l'histoire et puis il y a la musique des mots, en plus de la musique des notes. Il faut que les mots soient jolis et il faut qu'ils soient agréables à dire. Enfin, c'est un petit peu comme un bonbon. Les chansons sont venues avec la première fille, ensuite avec la deuxième et puis avec les autres enfants. Enfin, c'est... Ça vient d'un mot, ça vient d'une chose, ça vient de... Je sais pas, je les trouve beaucoup en me promenant. J'ai eu envie de m'occuper moi-même de mes disques parce que je me suis aperçue que la seule personne en qui j'avais réellement confiance, c'était moi. Ou plutôt, la seule personne à qui je pouvais demander des choses et être sûre qu'elle les fasse, c'était moi. Donc, j'ai eu envie de décider moi-même. L'enfance, et c'est ce qui est le plus important, c'est... Je ne peux pas expliquer.

Je vous le disais tout à l'heure, Anne Sylvestre a écrit plus de 299 chansons. Écrites, enregistrées et ou interprétées sur scène. Alors, compte tenu de cette œuvre prodigieuse, on pourrait s'attendre à une absence d'unité, à un éclatement insaisissable ou à quelque chose d'illisible. Or, son œuvre se révèle d'une remarquable cohérence, malgré sa grande liberté de style qui s'y manifeste. On reconnaît tout de suite à la mélodie, aux paroles, à l'arrangement autant qu'à la voix, mais aussi à l'acuité d'observation, à la précision lexicale, aux thèmes qui traversent les décennies, on reconnaît la griffe d'Anne Sylvestre. Et pourtant, loin de faire, entre guillemets, toujours la même chanson, même quand elle reprend un sujet ou une image, l'autrice-compositrice n'adopte jamais le même point de vue, ni la même façon, entre guillemets. À chaque fois, elle va plus loin, ou bien elle se situe ailleurs, se décale, ou encore elle renverse la perspective du tout au tout. Ces chansons forment des familles, individualités, reliées entre elles, quoique distinctes et différentes. L'œuvre d'Anne Sylvestre est, dans son entièreté, parcourue de fils d'abord invisibles, qui se révèlent, si l'on prend le temps de faire quelques pas en arrière pour tenter d'embrasser toute la fresque. Mais il ne faut surtout pas chercher de thématique. Chaque œuvre d'Anne Sylvestre est vivante. Elle engendre des êtres vivants, doués d'une certaine autonomie, d'un ADN et d'une organisation qui leur sont propres. L'écriture de chaque œuvre apparaît comme l'occasion de réinventer l'art de la chanson. On peut dire que pour chaque chanson, ou pour chacune de ces chansons, Anne Sylvestre a enfanté un monde avec une matière, une organisation, des relations et une forme singulière. Nous allons maintenant écouter la première chanson qu'Anne Sylvestre a écrite et qu'elle a interprétée. Cette première chanson, elle l'a écrite en 1959 et elle s'appelle « Porteuse d'eau ».

je vous parlais donc de cette chanson que vous veniez d'écouter, Porteuse d'eau, la première chanson chantée par Anne Sylvestre. C'est à cette période-là qu'elle enregistre son premier 33 tours chez Philips. Et cette chanson, Porteuse d'eau, eh bien, sert d'enseigne pour ce premier 45 tours. Et si vous avez bien écouté juste un peu plus tôt, quand je vous parlais des Fabulettes, elle dit à un moment, Anne Sylvestre, que finalement, elle a commencé à produire elle-même ses disques, parce qu'effectivement, elle a eu quelques soucis avec Philips. Donc, elle a été productrice de l'ensemble de ses enregistrements. Alors, Porteuse d'eau, qui a servi donc d'enseigne pour ce premier 45 tours, il y a une anecdote à propos de cette chanson. C'était donc, je vous l'ai dit, 1959. En 2017, le hall de la chanson, un lieu très réputé dans Paris, consacre les journées Anne Sylvestre et Barbara. Régulièrement, le hall de la chanson fait des journées à des chanteuses connues. Là, Anne Sylvestre était encore vivante, Barbara était décédée. Et elle a consacré donc ces journées aux œuvres des deux artistes. Et à un moment, Anne Sylvestre entend la reprise de sa chanson « Porteuse d'eau ». Et elle dit, Olivier Hussonnet, qui a donc écrit ce recueil dont j'ai parlé en tout début d'émission, elle dit, c'est fou, il y avait déjà tout dans cette chanson. Elle contient toutes les chansons d'après. Le poids du ciel sur les épaules, les larmes qui font les rivières, la conscience de la condition réservée aux femmes depuis les sociétés traditionnelles, l'assurance d'être solide comme le bois et d'être féconde comme une œuvre à germer, l'importance du thème de la nature et du monde rural, et surtout la détermination à choisir la liberté. Tout y est. D'ailleurs, on dit parfois d'Anne Sylvestre que c'était une visionnaire. Eh bien, on va l'entendre parler de son métier. Là, on remonte un peu le temps, c'était en 1966. Est-ce qu'elle nous dit qu'elle était visionnaire ?

0: Anne Sylvestre, vous savez maintenant comment vous vous appelez. Vous vous appelez comment?
1: Ah.
0: Vous ne savez toujours pas.
1: Je crois que je m'appelle femme quand même.
0: Ah, le mot femme a...
1: Ça doit être ça, je ne
0: sais pas. A des sonorités tout à fait particulières. Non?
1: On lui donne...
0: Enfin, vous lui donnez, vous?
1: Moi, oui. Enfin, je ne sais pas, je trouve qu'on lui attache beaucoup de ripos.
2: Pour un certain nombre de gens, je suis une dame qui fait des chansons qu'on aime bien. Pour d'autres, Sylvestre,

simplement la chanson, parce que je trouve que c'est ça. Il y a la chanson, il y a autre chose. C'est écrit en français. C'est musiqué aussi en français, parce que je trouve que c'est une chose qui va avec. Il y a des choses que je comprends pas, parce que longtemps, pendant des années, on a dit Sylvestre, c'est du folklore, c'est... Et puis maintenant, on adore le folklore, mais pas le même, enfin, tout le folklore, pourvu qu'il soit pas français. Je crois, il y a une question d'emballage dans les chansons. Bien sûr, j'ai mis des sabots, j'ai mis des jupons, j'ai mis des arbres, j'ai mis des villages, parce que moi, ça m'inspire plus que Pigalle ou les réverbères ou le pavé. Ou...

me dit, c'est moyenâgeux tout ça. Bien sûr, j'aime mieux appeler une de mes images Éléonore que par exemple Ernestine ou Françoise ou Monique ou je sais pas, parce que c'est un nom qui sonne mieux, parce que j'aime beaucoup ce nom-là. J'aime bien aussi le nom de Benoît, j'aime bien Cécile parce que c'est joli, mais c'est pas pour ça que c'est moyenâgeux. Il y a encore des petites filles qui s'appellent comme ça ou qui pourraient s'appeler.

On me dit aussi, ce que vous faites, c'est destiné à un public limité, c'est réservé à une élite. Moi, l'élite, ça ne m'intéresse pas. Bien sûr, ça m'intéresse parce que c'est à l'intérieur du reste, mais c'est tellement limité, c'est tellement idiot. Un public, c'est pas. On n'entasse pas dans une salle des gens tous du même âge, de la même catégorie, de la même couleur de cheveux ou du même métier. Un public.

République, c'est fait d'un tas de choses, d'un tas de gens qui ne se ressemblent pas, et c'est quand même ça le vrai. Et puis, du moment qu'on fait ce métier-là, je crois que ce serait malhonnête de prétendre qu'on ne le fait pas pour toucher le plus grand nombre de gens possible. Et puis, ce qui importe, c'est quand même le prix d'excellence, c'est pas les dernières places, quoi. Les gens aiment bien qu'on en fasse un peu sans jouer un rôle. Je ne suis pas du tout assez vedette et j'arrive pas. Enfin, je ne le suis pas, bien sûr, mais si je le devenais, je ne pourrais pas faire croire aux gens que je le suis. Alors, pour certaines personnes, c'est une bonne chose parce qu'ils aiment bien vous trouver simple, mais il y en a d'autres qui sont déçus. Et à part faire des chansons, accessoirement les chanter, ce que j'aime faire, c'est rien. Enfin, rien d'important, rien qui vous presse. Alors, se promener, puis aller aux champignons, regarder pêcher, ou regarder les poissons, ou regarder de l'eau. Vous savez, il y a des gens qui vous fabriquent des éclipses en vous oubliant. Et ensuite, pour se faire pardonner, pour avoir la conscience tranquille, ils disent « Ah oui, vous avez eu un moment de creux. » C'est pas vrai. Qu'on ne m'ait pas donné l'occasion de me montrer. Ça, c'est vrai. Mais c'est comme si vous avez une très bonne voiture qui va très vite et pas d'autoroute. Vous comprenez? Dans Paris, une très bonne voiture dont vous savez qu'elle marche très bien, vous vous embêtez. Mais moi, je crois que tout ça vient de l'occasion qu'on vous donne de montrer ce que vous savez faire. Maintenant, s'il arrive que de nouveau on repense un peu plus à moi, j'espère qu'on le fera avec tendresse.

Voilà, nous venons d'écouter Anne Sylvestre qui nous parle de son métier. C'était en 1966. Et la dernière chanson, La Femme du Vent, chanson bien entendu écrite, composée et interprétée par Anne Sylvestre, eh bien cette interprétation, c'était lors d'une émission en 1962 qui s'appelait La Tête de l'Art. Et vous avez pu aussi entendre la chanson Lazare et Cécile et Comment je m'appelle. Et nous allons maintenant poursuivre l'émission consacrée à Anne Sylvestre, un enregistrement de TV5 Monde, Ma vie en chanson, pour les 40 ans de chansons d'Anne Sylvestre et pour l'Olympia qu'elle a fait en 1986.

0: Anne-Sylvestre, merci infiniment d'être avec nous ce soir. Vous ne le cachez pas, 40 ans de carrière, 40 ans de chansons.
1: Hein? Moi, je n'ai pas à le camoufler. C'est... Puis j'aime les anniversaires. Je me suis dit que celui-là était quand même à fêter.
0: C'est un bel anniversaire quand on se souvient que vous avez commencé à chanter à quel âge?
1: J'ai commencé à 23 ans, ça y est, faites le compte.
0: À 23 ans, vous doutiez de ce qui allait vous arriver? C'est un peu un métier...
1: Non, j'attendais d'une année sur l'autre qu'il se passe un peu quelque chose, et en me disant, s'il se passe quelque chose, je continue, sinon j'arrête. Et puis au bout de quelques années, je me suis dit, bon, ça va, de toute façon, je continue, j'étais mordue.
0: Ouais. Coco, comment on devient chanteuse à cette époque, vous étiez avec votre guitare, et d'abord, une femme qui chantait des chansons à texte, ça ne devait pas être courant?
1: Oh, il y en avait dans les cabarets quand même. Mais je suis pas devenue chanteuse. J'ai écrit quelques petites chansons avec une guitare prêtée. Et puis des amis m'ont poussé et m'ont envoyé auditionner à la Colombe chez Michel Valette. J'y suis allée en me disant, il va me jeter dehors. Et il m'a dit, vous commencez la semaine prochaine. J'étais jamais allée dans un cabaret, je savais même pas ce que c'était. Donc, bon, je suis arrivée terrorisée, puis j'ai chanté.
0: Et porté ces textes que vous écriviez, depuis longtemps, vous avez toujours eu envie d'écrire?
1: Je griffonnais, oui, j'écrivais toujours, mais j'écrivais des poèmes et je les trouvais absolument nuls. Quand je me suis mise à chanter ça sur des musiques, ça m'a semblé avoir de l'allure. Et, bon,
0: Qu'est-ce qui, au départ, vous aviez des chansons dans la tête, d'autres qui vous ont inspiré? Vous vous êtes dit...
1: Non, pas... Bon, disons que j'ai toujours chanté beaucoup. J'ai beaucoup écouté le folklore français, les chansons traditionnelles, bien qu'ayant beaucoup écouté le jazz pendant mon adolescence, mais ça, c'est pas ma musique, donc je n'ai pas essayé de l'écrire. Mais bon, ce qui a déclenché un petit peu, ce qui m'a fait comprendre que ça existait, que c'était, qu'il y avait quelque chose de possible, c'était Nicole Louvier, qui à l'époque était une jeune fille de mon âge qui chantait des chansons et qu'on entendait à la radio. Et là, j'ai réalisé que tiens, ça existait. Donc voilà, mais c'est pas pour ça. Que...
0: Ouais. Et vous vous êtes retrouvée aux côtés de gens comme Brassens, comme Brel.
1: En effet avec Brel un moment. J'étais plutôt mes compagnons. À mes débuts, étaient plutôt Guy Béard, Hélène Martin, Pierre Perret, Jean Ferrand. Ouais. On a commencé dans les mêmes lieux.
0: Ouais. Et avec l'envie toujours de porter ce qu'on pourrait appeler de la poésie, en chanson.
1: Je me suis longtemps défendue de ça. Et puis un jour, je me suis dit, bon, très bien, je vais accepter de dire que je suis poète si on veut que me trouver poète. C'est de la chanson que je fais, c'est pas des poèmes. Bon, bien sûr, maintenant, on a mis les textes de mes chansons sur un gros livre.
0: Ils viennent de sortir, voilà, le livre est là. Il est chez Le Castor Astral, EPM. C'est 40 ans de chansons.
1: Oui, bon, je veux bien. Sûrement, c'est il y a de la poésie qui se pose dessus. Ouais.
0: Et alors, les thèmes, évidemment, on va en parler de vos chansons, de ce qui vous a donné envie d'écrire. Oui. D'abord, il y a l'amour.
1: Ben, il y a tout ce qui comporte...
0: La vie.
1: C'est la vie, les gens. Les gens, c'est les gens qui m'intéressent. Vraiment. Ce qui leur arrive, ce qu'ils disent, ce qu'ils vivent. Et puis, bon, moi, bien sûr, parce que quand on parle de soi, on parle des autres. J'ai l'impression que parfois, quand on parle de soi, on fait une espèce de cadeau aux autres en leur disant, vous voyez, vous n'êtes pas seul. Je pense que je me considère un peu comme une sorte d'écrivain public. Parce qu'il se trouve que j'ai un don qui est de dire les choses et je les dis sans doute à la place de pas mal de gens qui n'ont pas, qui ne trouvent pas les mots.
0: Et qui sont dans la salle et qui se disent, tiens, ça je l'aurais bien pensé ou je l'aurais bien dit, mais peut-être pas si bien.
1: On m'a dit un jour, on m'a écrit un jour, je voulais vous raconter ma vie et vous me l'avez chantée. Je pense que c'est un petit peu ça, mon rôle.
0: Alors, on va vous entendre chanter, parce que c'est quand même... On va écouter un extrait de Lazare et Cécile, qui est une de vos chansons phares que vous allez, j'imagine, chanter à l'Olympia pour votre public.
1: Je ne peux pas m'en passer. Vous pouvez pas vous en passer.
0: On écoute un petit extrait pour vous donner envie d'entendre la suite à l'Olympia.
1: Merci.

0: 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Et on se dit qu'il y a la féministe que vous êtes derrière tout cela.
1: Oui, là, pour, à l'époque de cette chanson, en fait, la féministe s'ignorait, elle ne savait même pas que ça existait, ce mot-là. C'est une chanson que j'ai écrite tout à fait au début. Et puis ensuite, on avance et un jour on entend d'autres voix qui disent la même chose que vous, on lit d'autres livres qui disent ce qu'on essaye de dire dans ces chansons et on s'aperçoit qu'il y a tout un faisceau de forces et d'opinions qui se rejoignent. Mais à ce moment-là, on dit les choses. Mmh. Alors que quelques années avant, on les aurait dites, on ne nous aurait pas entendues. Oui. C'est ça qui est en fait ce qui a formé tout d'un coup ce qu'on a appelé le féminisme. C'est un mot en isme, mais tant pis, celui-ci, je n'ai pas envie de me le décoller parce que.
0: C'est vrai. Parce que vous êtes une sorcière comme les autres, le titre d'une de vos chansons aussi, oui. qui est une chanson un peu bannière.
1: C'est une chanson qui a eu un rôle, je crois, ouais. Et qui a eu une destinée très importante.
0: Quand vous voyez la situation faite aux femmes, et chaque jour, ou presque dans l'actualité, ouais. Et dans le monde qui nous écoute aujourd'hui, vous vous dites que cette chanson a encore, hélas, une actualité. Vous m'avez voulu soumise, oui. Vous m'avez voulu qui n'était rien derrière vos prisons. Quand je mourrais sous les bombes.
1: Oui. Mais je suis assez fière de voir que justement, un peu partout, les femmes commencent à dire « ça va, maintenant, ça suffit, arrêtez. Arrêtez !» Puis elles bougent et elles en ont assez qu'on tue comme ça et qu'on fasse des horreurs. Je veux dire, je ne généralise pas, c'est pas toujours, bien sûr, c'est pas toujours les hommes qui font la guerre, ouais. Puis les femmes qui ne la font pas, mais il y a quand même quelque chose, la compassion est quand même beaucoup souvent du côté des femmes.
0: Il y a une autre chanson qui n'est pas sur cette compilation qui s'appelait La vache engagée.
1: Ah hein, ça, oui, ben, ça c'était l'année de la femme, oui. Ouais. J'ai fait une chanson sur l'année de la vache.
0: Ah oui,
1: qui n'a pas été toujours bien prise.
0: Ça doit faire...
1: Bon, parce que bon, une année c'est ridicule. Maintenant, c'est une journée, alors c'est...
0: Vous dites trop tard pour être une star.
1: Ah oui, hein? Oui, ben oui, mais... Bien sûr.
0: Vous aimez rire de vous aussi. Vous aimez rire de vous.
1: Ah oui, beaucoup. Hein? Oui, oui.
0: On va écouter un extrait, encore un extrait, où vous riez en disant à Bobby Lapointe, quand viendra-t-il mon prince charmant? On écoute un extrait.

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2: Voilà, vous vous riez toujours en voyant cette chanson.
3: Bobby,
2: merci pour être ce que vous êtes, Anne Sylvestre, et sur votre chemin de mots. 40 ans de chansons. On ira vous applaudir à l'Olympia et revenez-nous très vite. Merci infiniment de nous avoir suivis. Excellente soirée.

0: Merci.
1: Eh bien, c'était donc 40 ans de chansons, un peu avant l'Olympia 1986. Le titre « Ma vie en chanson » et là, deux chansons particulièrement toniques et un peu rebelles. « Chanson dégagée » et « La vache engagée ». Vous êtes toujours à l'écoute de Remue Ménage Féministe sur Radio Libertaire et nous allons maintenant poursuivre avec 60 ans de chansons. Anne Sylvestre, une chanteuse pas comme les autres, et c'était aussi sur TV5 Monde.
2: Et c'est un grand angle d'exception aujourd'hui, un grand angle plus long. Il fallait bien cela pour accueillir Anne Sylvestre et parler de son actualité, de ses nouvelles chansons, de sa carrière. Merci Anne Sylvestre d'être avec nous sur TV5 Monde.
3: Merci à vous.
2: Anne Sylvestre, vous êtes chanteuse, vous menez une carrière depuis plus de 60 ans maintenant. Des écoles portent votre nom en France, vous êtes dans le dictionnaire, ce qui pousse certains à vous qualifier de légende ou de monument, et j'ai lu que ça vous agaçait.
3: On ne me visite pas. Je ne suis pas un monument.
2: Et vous existez, justement, et vous chantez. Et un monument, ça n'écrit pas, en effet, de nouvelles chansons. Ça ne monte pas sur scène à La Cigale en septembre prochain. Non. Et on va écouter une de vos chansons récentes, Anne Sylvestre. Il s'agit de Violette, oui, qui est sortie en 2013. Écoutez et regardez.

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0: Vivre pour la caisse, c'est votre programme aussi, Anne Sylvestre ?
1: Si c'est possible, oui, bien sûr.
0: Alors ça m'a fait penser cette chanson également à « Maman, elle est pas si bien que ça, vieillir pour ne mais pas mourir, écrire aussi pour ne pas mourir oui. ». C'est une de vos grandes chansons aussi, ça.
1: Je crois, oui, c'est une qui ont compté, oui.
0: C'est une des chansons qui ont compté. Et justement, le fait d'écrire pour vous, je pense que c'était un besoin, c'est ça, depuis toute petite.
1: Je ne sais pas si c'était un besoin, c'était une certitude. Je savais que j'écrirais. J'ai dû commencer vers les 10 ans à peu près, 10-11 ans. J'ai évidemment rien gardé, mais je savais que j'écrirais. Je ne savais pas exactement quoi. Je me demandais, est-ce que je vais trouver un style, et je n'avais pas encore fait le rapprochement entre le plaisir que j'avais à chanter et le plaisir d'écrire.
0: Alors quand on a écrit comme vous des centaines de chansons, est-ce qu'il est difficile d'écrire encore, d'être inspiré justement pour ce nouveau spectacle Manège oui. en septembre?
1: Inspiré, oui, les idées sont là. Maintenant, il faut quand même se donner du mal. Moi, j'essaye d'écrire au mieux. Mais enfin, je vais encore redire cette chose que je dis parfois, c'est-à-dire que je n'aime pas écrire, mais j'aime avoir écrit, quoi, c'est ça. Une fois que c'est fait, je suis contente. Et je crois que l'écueil le plus gros, quand on a écrit beaucoup de chansons, c'est par exemple de ne pas refaire ce qu'on a déjà fait.
0: Vous voulez toujours vous renouveler, en fait.
1: Oui, et puis surtout pas utiliser des recettes, enfin, c'est pas parce que je sais faire que je vais le faire, quoi.
0: Vous avez des textes qui sont toujours extrêmement ciselés, une écriture précise.
1: Oui.
0: Vous n'aimez pas ce terme ?
1: Ciselé, ça m'énerve un peu.
0: Ça vous énerve, mais en même temps, des artifices, non, c'est
1: plus,
0: ça ?
1: Non, je suis plus je dirais plus... Je travaille le bois, quoi, et pas le métal.
0: Mais c'est juste, en fait, quand vous écrivez.
1: Oui, bien sûr.
0: Quand vous chantez.
1: Ah oui, oui, mais à chaque mot, j'essaye qu'il soit à sa place. Je fais aussi attention à l'harmonie, à l'euphonie, etc. Bien sûr.
0: On vous qualifie souvent de chanteuse féministe. On parlait des choses qui vous inspiraient. Vous avez écrit Juste une femme, justement inspirée de l'affaire DSK au Sofitel en 2013.
1: Entre autres, un couplet, puis le reste,
0: oui, voilà.
1: C'est plus général.
0: Plus général. Je pense aussi à vos chansons Clémence, La Faute à Ève. Est-ce que ça vous convient, ce qualificatif de féministe?
1: Mais c'est pire que ça. On n'a pas besoin de me qualifier. Je suis féministe, je pense que je l'ai été déjà en naissant, quoi, peut-être. Et puis même lorsque j'ai, parmi mes premières chansons, quelquefois, maintenant on s'aperçoit, on dit « Ah oui, tiens, c'est vrai, elle disait ». Bah oui, c'est ça, elle disait, mais...
0: Eh bien justement, on va s'en apercevoir avec une chanson.
1: Ah.
0: Non, tu n'as pas de nom, justement.
1: Oui.
0: Hein, sur la liberté de garder ou pas un enfant pour une
1: femme.
0: C'est
1: ça, sur le choix.
0: Sur le choix, on écoute.
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0: Voilà, c'est un texte extrêmement fort, il l'est toujours. Est-ce qu'il a dérangé à l'époque ?
1: Eh bien, je m'attendais à avoir des réactions. Je la chantais les yeux fermés, d'ailleurs, au début. Je n'ai pas eu de réaction, mais il faut dire que je l'ai chantée, moi, en concert. Donc, bon. Et sinon, la réaction, ça a été qu'elle n'est jamais passée nulle part. Si, quand Gisèle Halimi, par exemple, était interviewée, ou quand on parlait ensuite de la loi Veil, puisque je l'ai écrite avant.
0: Alors, vous l'avez dit, vous êtes féministe.
1: Bah oui. Comment ne pas l'être ?
0: Comment ne pas l'être ? Ça fait partie de ce que vous écrivez, de ce qui vous inspire aussi dans vos textes. Aujourd'hui, qu'est-ce qui vous inspire précisément ? Vous avez fait aussi ce texte et cette chanson sur le mariage homosexuel.
1: Oui.
0: Mais c'était fort, important.
1: J'aime bien. J'ai pas voulu. C'est pas des choses. Je veux pas prouver des choses. Enfin, si, bien sûr. Mais ce sont des chansons quand même. Il faut pas non plus. Quelquefois aussi, j'ai des indignations qui font des chansons. Mais ce sont des chansons et elles correspondent à mon engagement, à mes engagements et à ce que je pense.
0: Là, en septembre, qu'est-ce qu'on va pouvoir entendre justement comme nouvelle chanson ?
1: Oui, je ne sais. Alors il y a une chose, parce que je ne suis pas non plus opportuniste et je ne veux pas suivre l'air du temps. Je veux dire que moi, ce qui me blesse et ce qui me révolte le plus, ce sont les violences, bien sûr. Les violences faites aux femmes, voilà. Mais écrire.
0: L'environnement également, oui.
1: Ah ben ça, oui, je l'ai fait, ça.
0: Oui, vous l'avez déjà fait.
1: Ben oui, je crois que j'ai parlé à peu près de tout, mais un petit peu avant ce qu'il fallait, donc après on l'oublie.
0: Mais on y revient, vous avez vu
1: Mais c'est formidable. Non, mais c'est bien. Comme ça, je peux reprendre des chansons anciennes et elles vont passer pour des nouvelles.
0: C'est pas mal. Justement, cette chanson, Non, tu n'as pas de nom, elle a été reprise aussi par Pauline Julien. C'est une grande chanteuse, grande artiste québécoise qui a disparu en 1998. Vous avez chanté avec elle, je crois, une centaine de concerts à la fin des années 80. On va vous écouter toutes les deux.
1: Ah, merci.

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1: Voilà, Nicolas Georges, notre chroniqueur culture, nous a rejoint sur le plateau pendant qu'on entendait Rien qu'une fois faire des vagues, hein, qu'on retrouve dans Gémeaux croisés, l'album de ses concerts avec Pauline Julien, qui est ressorti l'an dernier.
2: Oui.
1: Pauline Julien, c'était une sœur de chanson pour vous?
2: Oui. On s'est rencontrés dans les cabarets tout au début, et Pauline régulièrement venait de son Québec, et elle débarquait, elle me disait « Bon, qu'est-ce que tu as de nouveau ?» Et elle piochait dans mes chansons, toujours évidemment celles qui étaient le plus proches de moi et les plus importantes. C'est comme ça qu'elle a aussi chanté « Une sortir comme
1: les autres
2: ». Et puis d'autres, enfin on a fait donc ce spectacle ensemble. Oui.
1: Sœur, c'est un mot que vous avez choisi aussi parmi les mots que vous aimez dans,
2: oui,
1: le livre Coquelicot, aux éditions Point.
2: Oui.
1: C'est un livre que vous dédiez à votre sœur, justement, Marie, oui, Schex, hein, l'écrivaine avec qui vous partagez cet amour des mots. Et cette façon aussi de raconter la vie, hein, je trouve. Vous,
2: oui,
1: êtes toutes les deux vraiment dans cette optique-là.
2: Mais dans ce qui se passe, quoi, bien sûr. La vie, les gens, les enfants, les autres, les vieux.
1: Anne-Sylvestre, on va revenir sur la question de la notoriété. Vous l'avez un peu évoqué tout à l'heure. Vos chansons, elles sont pas toujours passées en radio, justement. Par les noms, tu n'as pas de nom. Vous riez.
2: C'est pas fort. Enfin, je veux dire, vous adoucissez les choses. Pas toujours, pas souvent. Non.
1: Pas souvent, oui. Beaucoup plus ces dernières années.
2: Ben, ce sont des individus qui décident de passer mes chansons. En effet, je suis jamais dans les grilles. Hein. Je tiens pas. Je tiens pas dans les cases. Donc.
1: C'est justement assez rare de voir une artiste adulée, hein, on peut le dire, comme vous l'êtes, hein, par de véritables amoureux de vos chansons. Vos chansons, elles sont vues par des millions de gens sur Internet.
2: Ceux qui viennent m'écouter en concert.
1: Oui, des concerts à guichet complet, en fait.
2: Oui.
1: Et donc, en même temps, je le disais, vous n'êtes pas médiatisé, vous n'avez jamais reçu de victoire de la musique, ce qui paraît absolument hallucinant, quand même. Oui, ça vous a, c'est peut-être pas très intéressant, mais c'est une reconnaissance de la profession. Comment vous l'expliquez, ça?
2: Mais c'est pas à moi qu'il faut poser la question. Je n'en sais rien.
1: Mais moi, je comprends pas non plus.
2: Eh ben non, qu'on me le dise. Mais qu'on me le dise. Mais vous savez, il y a eu un jour où j'ai décidé que j'allais plus me casser la tête avec ça.
1: Ouais.
2: C'est pas la peine de se faire de la peine.
1: Ouais.
2: De dire que oui, bien sûr, on me méprise. Hein. Ok, d'accord, méprisez-moi. Mais moi, je remplis mes salles.
1: Et en même temps, vous êtes tellement aimé, justement.
2: Oui, on m'aime.
1: Oui. C'est vrai, non, mais c'est concert complet. Et je pense que c'est parce que aussi vous n'avez jamais vraiment dévié de votre route. J'ai lu dans une interview qu'on vous avait demandé au début de votre carrière de refaire votre nez. Ça, vous avez dit non, jamais.
2: bien sûr, Bruno Cocatrix, quand j'ai chanté un jour trois chansons à l'Olympia, m'avait dit « Ah, ne rentrez par le fond, sinon si vous entrez par le côté, on verra votre nez. » Ah, ben, ok. Bon, heureusement, ça a un peu changé maintenant, je crois qu'on...
1: On va écouter une des chansons une chanson très connue que les gens connaissent peut-être même sans connaître Anne-Sylvestre. Ça va peut-être vous énerver.
2: Aïe.
1: C'est Les gens qui doutent, évidemment.
2: Mon...
1: Mais on pouvait pas faire l'économie de l'écouter. Allez, sur.
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1: Oui. Anne-Sylvestre, pourquoi je vous sentais un peu agacée justement avec cette chanson?
2: Non, c'est devenu...
1: C'est une très belle chanson.
2: Mais bien sûr, c'est une très belle chanson. J'en ai pas fait de... Enfin, quelques... Non, il n'y en a pas que je regrette. Mais si vous voulez, quand on fait mine de penser que je n'écris que ça.
1: Mmh.
2: Et là, c'est quand même pas ce que j'ai fait, je crois. Enfin, j'en ai fait d'autres, pas mal. Mais et aussi parce que je ne sais pas si on comprend vraiment le sens.
1: Mmh.
2: Je savais pas qu'il y avait autant de gens qui doutaient. J'avais plutôt l'impression qu'ils avaient des certitudes.
1: Oui, c'est ça. Et en fait, vous vous êtes rendu compte que...
2: Non, mais ça correspond aussi à une chose que j'ai eu l'occasion de dire, à savoir, j'écris des chansons pour dire aux gens, vous n'êtes pas tout seul. Pour les consoler, des fois. Donc, pourquoi pas.
1: Vous vous considérez un peu comme un écrivain public. J'ai lu ça.
2: Ouais.
1: On vous retrouve donc en septembre à La Cigale, à Paris, pour Manège. Merci à vous.
2: Merci.
1: Vraiment, d'être venu.
2: Merci.

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0: Anne Sylvestre, vous rappelez-vous dans quel état d'esprit vous étiez quand le jour ou les jours où vous avez écrit cette, ou les nuits où vous avez écrit cette chanson?
1: D'abord, c'est plutôt les nuits, oui. Non, je, enfin, je sais pas, parce que les chansons, je pense, enfin, s'écrivent longtemps, s'écrivent pendant des semaines, des mois, quelquefois des années. Et là, je pense que on peut retourner un petit peu ce que vous avez dit tout à l'heure, c'est-à-dire, c'est pas chanter. C'est pas je mourrais si je ne chante pas, mais c'est une quelquefois bon, une chanson est à plusieurs niveaux. Les gens la prennent comme ils la comprennent, c'est-à-dire qu'une chanson qui est chantée ne vous appartient plus, mais quelquefois l'idée de départ, le niveau de départ, c'est que vraiment on chante et on écrit, surtout on écrit parce qu'autrement on va mourir, mais mourir vraiment. Et je pense que l'écriture est quelque chose qui aide, qui pas simplement aide à vivre, mais aide à ne pas mourir.
0: Oui, vous dites dans la chanson que écrire, ça oblige à ne rien oublier aussi.
1: Ah oui, ben, bien sûr, il ne faut pas oublier. L'écriture, c'est à base de mémoire.
0: Alors, j'ai noté ça pendant que vous chantiez aussi. Quand je soigne mes mots, c'est à moi que je pense. Oui. Et un petit peu plus loin, vous dites, mais oui, c'est de l'égoïsme.
1: Bien sûr, je veux me regarder.
0: Quand ça, vous soignez vos mots, c'est à vous que vous pensez. Vous ne pensez pas aux gens qui vont vous écouter.
1: Après, oui, bien sûr.
0: Après,
1: oui,
0: c'est d'abord à vous.
1: En premier lieu,
0: comme
1: oui,
0: si, au fond, c'était vous vous maquilliez, vous vous laviez.
1: Il faut qu'ils passent par là, il faut qu'ils soient bons à passer. J'ai pas envie de dire n'importe quel mot, j'ai envie qu'il soit goûteux, qu'il soit agréable, et puis j'ai envie de pouvoir les chanter encore dans 20 ans.
0: Oui, alors, oui.
2: Chanter aussi. Alors, elle a se délivrer, c'est Victorio qui a écrit ça.
1: Oui, mais c'est pas un besoin forcené. Il y a un plaisir en plus, c'est pas seulement une délivrance.
0: Alors, Victor Hugo ajoute, c'est d'ailleurs vous qui le citez dans cet ouvrage que je montrais tout à l'heure, Guider, ce qu'on ne peut dire et ce qu'on ne peut faire, la musique l'exprime.
2: Bien sûr.
0: Oui, mais en même temps, c'est plus que ça.
2: Elle souffre en plus.
0: Anne Sylvestre dit des choses qui lui tiennent à cœur, pas seulement des choses qu'elle... C'est pas le non-dit seulement.
1: Moi, je pense qu'il y a des moments, dans la vie de quiconque où on a besoin de quelque chose, et, enfin besoin ou pas, mais je pense que d'écrire, et pas seulement quelqu'un dont le métier est d'écrire, je pense que n'importe qui, en écrivant, peut se faire du bien, peut lui faire du bien à sa vie. Je pense que si on met les choses sur le papier, quelquefois, on ne les a plus en soi, et il arrive que ça fasse du bien.

Anne Sylvestre, une chanteuse pas comme les autres, 60 ans de chansons. Vous avez entendu Écrire pour ne pas mourir, c'est un peu cette chanson qui a traversé depuis qu'on a passé, qu'on a parlé du Famage. J'aime les gens qui doutent, non tu n'as pas de nom, et nous terminons par Xavier. Donc une chanteuse, pas comme les autres, et une chanteuse qui a des indignations, qui font des chansons, comme elle a pu le dire il y a quelques instants. Eh bien, nous allons écouter des chansons qui ont fait des indignations. Une chanson antimilitariste, une réaction féminine face à la guerre, l'une de ses premières chansons pour dénoncer, dit Anne Sylvestre, toutes les guerres. Pas seulement celle à laquelle on pense quand on entend « Mon mari est parti », une chanson écrite en 1961. On ne peut pas faire autrement que de penser que ça résonne très fort avec la guerre d'Algérie. Et elle a eu aussi d'autres indignations, mais là, pour le moment, nous allons écouter « Mon mari est parti ».

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d'autres indignations, excusez-moi. La dénonciation du racisme et la représentation de la menace, déjà dans les années 1990, de la montée de l'extrême droite dans les sondages, comme dans l'expression publique de ses nauséabondes opinions, c'est ce que nous dit Anne Sylvestre. Eh bien, ces deux chansons, elles sont dans l'album « Au bord de la fontaine », un album de 1997. Et ces deux chansons, eh bien, Anne Sylvestre a transposé des fables de La Fontaine. Elle transpose la fable « Le loup et l'agneau » dans un contexte de violence raciste dans une cité. Elle, le titre « Si ce n'est toi, c'est donc ton frère ». Cela s'inspire concrètement d'un fait divers qui a eu lieu à quelques kilomètres de la maison d'Anne Sylvestre, en Bourgogne. Le cuisinier d'une crêperie ouvre le feu avec sa carabine sur trois jeunes hommes d'origine maghrébine qu'il a refusé de servir juste avant de fermer leur restaurant. Il est jugé en 1994, condamné à 6 ans de prison au lieu des 12 requis par le procureur de la République, ce qui a provoqué la colère de nombreux habitants du quartier. 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

puis une chanson, comme je vous l'annonçais, par rapport aux menaces de l'extrême droite. Elle refonde la fable « Les oreilles du lièvre » en « Prudence ». Et cette chanson fait directement référence au massacre du 17 octobre 1961, la répression meurtrière dirigée par le préfet Papon, de la manifestation pacifique de Français musulmans d'Algérie. Près de 200 manifestants pacifistes non armés sont morts par balles, matraquages et noyades dans la Seine. Prudence.

0: Et voilà, c'était Prudence. Et vous êtes encore pour quelques minutes à l'écoute de l'émission Remue Ménage Féministe. Et si vous écoutez Remue Ménage Féministe, eh bien c'est que vous êtes sur Radio Libertaire 89.4. Alors nous allons terminer l'émission avec les dates du calendrier perpétuel féministe de janvier. Et puis, pour le générique, eh bien, vous allez entendre une sorcière comme les autres, chantée par les sœurs de la chanson, Anne Sylvestre et Pauline Julien. C'est dans l'album Gémeaux croisés, une réédition de 2018. Et ce spectacle a été créé au théâtre Maxime Gorky en 1987 et enregistré au théâtre de Jazet en 1988. Alors pour le moment, en janvier, le calendrier perpétuel nous donne comme date le 17 janvier 1975, la loi Veil qui dépénalise l'avortement est votée. L'interruption volontaire de grossesse, l'IVG, pour toutes les femmes, eh bien ça fait écho avec la chanson d'Anne Sylvestre que nous avons écoutée il y a quelques minutes. Non, tu n'as pas de nom. Le 24 janvier, eh bien le 24 janvier, c'est la journée internationale du sport au féminin depuis 2014. Et le 31 janvier, depuis 2013. Donc le 31 janvier 2013, c'est l'abrogation de l'interdiction du port du pantalon pour les femmes, vous avez bien entendu. C'est en janvier, le 31 janvier 2013, qu'il y a eu l'abrogation de l'interdiction du port du pantalon pour les femmes. Et maintenant, comme annoncé, eh bien, une sorcière comme les autres, Anne Sylvestre et Pauline Julien. Je vous souhaite une très belle semaine et je vous dis à très bientôt et une nouvelle fois, une très bonne année pour toutes et tous, amis auditrices et auditeurs.
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Alors là, on revient en mai 2013. Et c'est l'époque où les manifs pour tous battent leur plein. Et pile, ce mois-là, la vie d'Adèle remporte la Palme d'Or à Cannes. Et là, c'est le coup de grâce pour Christine Boutin. Qui se sent, je cite, « envahie de gays ».

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Bonjour, vous êtes bien sur Radio Libertaire 89.4 FM, la radio de la Fédération anarchiste. C'est l'émission En veux-tu, en voilà. Vous venez d'écouter donc Too Much Class, un groupe que vous pourrez voir demain, mercredi, au Cirque Électrique, avec Glabre et Sexwax, concert qu'on organise nous-mêmes. Donc voilà, donc que dire ? Cette émission va être un petit peu drôle et chaotique, car en fait, je suis allé à la ferme électrique samedi et j'ai interviewé un peu des gens, j'ai enregistré des concerts. Donc voilà, plus la soirée avance et bon, plus je suis pas sobre, quoi. Donc voilà, accrochez-vous. Et voilà, on va commencer tout de suite le rapport de ce festival avec un morceau live de Corde Raide. Bonne écoute.

0: salut les corps de raid, ça va?
1: Ouais,
0: super.
2: Salut Karim.
0: Ouais, vous êtes sur Radio Libertaire 89.4 FM.
2: Super. Bonjour Radio Libertaire.
0: Ok, vous venez de commencer. Alors, il y avait un groupe dehors, mais vous venez de faire le premier concert de ce samedi à la ferme électrique. Ça a été? Oh, t'es en sueur, gros.
1: Je transpire à mort, je suis trempé. Ouais, c'était super, franchement okay. Super. Ouais.
0: D'accord. Ok, ça a été. Les gens étaient à fond quand même, malgré que ce soit un peu le début de soirée.
1: Ah ouais. Oui, franchement, non, c'était le public était super réceptif et il y avait du monde et tout. Non, c'était très bien. Franchement, ravi. Okay.
0: C'est votre première ferme électrique, même en public? Vous connaissez pas avant?
1: Pour moi, oui. Pour Kevin, non. Lui était déjà venu jouer plusieurs fois, en fait.
0: D'accord.
1: Avec le singe blanc, mais sinon, okay. Ouais, avec Cordoane.
0: Donc, il savait que ça allait être bien.
1: Ouais, mais il était super ravi quand on nous a proposé de venir.
0: Ah, t'étais hyper content.
1: Ouais, il nous a mis un petit message. Ah, ça me fait ma journée, on y va, c'est trop bien. Donc, on était ravis. Vraiment super.
0: Eh, hey, salut. Oh, on voit le chanteur qui est complètement allongé sur...
1: Non.
0: Je ne sais pas.
3: Non, c'est pas vrai, c'est un mensonge. Ne croyez pas, Karim, c'est un menteur.
0: Ah, t'as souffert à cause de la chaleur?
3: Ouais, c'est bah, faut tout donner hein, à la ferme électrique. Ouais. J'ai donné tout, ma sueur, mon corps et mes organes. Voilà.
0: Ok. Alors, moi, j'ai juste une question. Il y a des moments où tu regardes le public, et il y a des moments où tu regardes le gars qui fait le synthé, quoi. Est-ce que, enfin, pourquoi?
3: Ben, en fait, des fois, le mec qui fait les synthés, il me manque un peu. Ah. Et des fois, j'en ai marre de regarder le public, mais ouais. Je sens que le public a envie de me regarder et qu'ils ont envie qu'on croise leur regard.
0: Ouais. Donc, tu vois, croises le regard du public, des fois?
3: Ben oui, c'est un peu comme Dalida. Tu vois, elle croise le regard des gens parce qu'on lit dans les regards.
0: Ouais.
3: Et moi, je lis l'amour, d'accord, le désir d'être ensemble.
0: Ça te fait pas flipper, ça? Tu t'es pas, genre, t'as pas peur que de regarder quelqu'un et que, je sais pas, il regarde ton téléphone tout ça?
3: Ben, en fait, je vais dire un secret, mais ça reste entre Radio Libertaire et toi. Je suis myope astigmate. Donc
0: Ah ouais, ça aide.
3: Je sais même pas si j'ai joué devant des êtres humains en fait ce soir.
0: Ouais,
3: voilà.
0: Ouais, je comprends trop, je suis pas myope aussi.
3: Toi aussi, ouais, mais toi tu portes de lunettes, mais je ne pas porter de lunettes, je me suis dit, je préfère pas voir mes congénères, ça me rassure.
0: Okay. Et tu connais cette espèce de ligne dont on parle là, cette ligne où tu regardes au-dessus des têtes des gens?
3: Ouais, on appelle ça la ligne bleue des Vosges chez nous.
0: C'est ça
3: Non, c'est pas vrai. Oui, moi je fais ça exactement. On m'a toujours dit, c'est quand je faisais des cours de théâtre en 3e,
0: dans les cours de théâtre.
3: Voilà, monsieur Knock qu'on avait monté avec monsieur Gams de 5e, et il m'a dit, mais regarde le dernier rang. Voilà.
0: Le dernier rang, d'accord.
3: Le dernier rang, c'est comme ça, t'es au-dessus de la tête des gens, forcément, si c'est le dernier rang.
0: Et c'est censé faire une illusion d'optique pour le public, ils croient tous que tu le regardes dans les yeux.
3: C'est exactement ça, on est des bluffeurs, on est des menteurs sur scène.
0: Alors attendez, j'ai une question. Quel était le meilleur groupe qui a joué hier soir? Parce que j'étais pas là hier soir.
4: Étienne Jomet. Étienne Jomet,
0: Ah ouais, d'accord, le mec de Zombie, quoi.
4: J'ai pas tout vu, j'ai pas trop accroché. Et après j'ai vu un autre truc, ça me paraissait un peu hétéroclite aussi. Il y a un groupe qui a joué là-haut, c'était sympa.
0: Crulure.
4: On entend
0: des Crulure, c'est des Crulure.
4: Crulure, ah c'est Crulure.
5: Aussi. Mais c'était bien, mais musicalement et c'était quand même Étienne qui était quand même un peu.
0: Ok, d'accord. Ok, mais c'est. Ouais, Gantz, c'est bien.
4: C'est bien.
0: Yes. Ok, et bah merci les amis. À tout à l'heure, passez un bon festival. Merci.

0: Bonsoir. Salut, comment t'appelles-tu?
1: Je m'appelle Émile.
0: Ok, tu viens de jouer là, c'était Forever Pavo, c'est ça?
1: C'est exactement ça, ouais.
0: Tu es sur Radio Libertar 89.4 FM, la radio de la Fédération Anarchiste.
1: Oula, c'est hyper long comme nom.
0: Ouais, et c'est l'émission Veux-tu en v'là.
1: Ok, ah bah écoute, enchanté, très ravi.
0: Ok, ça a été pour toi ce concert?
1: Ouais, super, bah de toute façon, Ferme Électrique, c'est toujours très bonne ambiance, donc on est...
0: Mais tu as déjà joué ici?
1: Il y a 12 ans, ouais.
0: Il y a 12 ans?
1: On a joué il y a 12 ans avec Forever Pavo et j'ai joué juste après le Covid avec un autre projet qui s'appelle La Récré.
0: Ok, d'accord.
1: Et voilà, donc à chaque fois, c'est une super ambiance. Je suis ravi d'être là, c'est les copains, c'est la famille.
0: Tu viens en public des fois?
1: Non, figure-toi que je suis jamais venu en public. Non, je suis venu en tant qu'artiste à chaque fois.
0: D'accord, et ça se passe bien?
1: Ouais, c'est vraiment la famille, c'est trop, trop bien. Ouais.
0: Alors, c'est un projet solo?
1: Disons que c'est un projet que je fais tout seul en studio et après je m'entoure de mes copains pour pouvoir réaliser cette musique-là en live parce que j'ai pas. Il me faudrait 20 bras et 30 jambes, donc voilà, c'est...
0: Tu composes tout seul ou bien t'as besoin de gens en répète avec toi?
1: Non, je suis quelqu'un d'assez solitaire, ça dépend des albums, mais là, de plus en plus, j'aime bien être tout seul dans mon studio et enregistrer, composer tout seul, ouais.
0: D'accord. Et est-ce que tu penses que ta musique a évolué par rapport à ce que tu faisais au début?
1: Oui, bien sûr, à fond. Ouais, car, surtout avec ce dernier album où il y a donc ce robot que tu as pu voir là ce soir qui s'appelle
0: Melchior.
1: Melchior. Oui, si tu veux, le premier album, les premiers EP de Forever Pavo, ça date déjà d'il y a 14 ans. Donc évidemment, ça évolue parce que mes goûts évoluent et que j'ai envie de faire d'autres choses. J'ai pas envie de faire tout le temps la même chose.
0: Ok, alors du coup, quelles sont les émotions que tu recherches dans ta musique? Parce qu'il y a des petits changements, des trucs où en fait on est un petit peu désarçonné des fois avec des changements d'harmonie, etc.
1: Ouais, alors en fait c'est quelque chose que j'intellectualise pas du tout, c'est quelque chose que je fais vraiment qui est assez égocentrique au final, parce que c'est vraiment, je fais de la musique pour moi au premier abord, et ensuite évidemment j'aime bien la jouer sur scène, et en plus on fait quelque chose de très très différent par rapport au disque. Sur scène c'est beaucoup plus...
0: Ah oui, j'ai remarqué.
1: Ouais, c'est beaucoup plus énervé, beaucoup plus rock.
0: Tu fais des petites reprises pour commencer tes morceaux?
1: Oui, on fait des petites blagues comme ça, oui, on a fait la boum ce soir.
0: Ça marche parce que les gens ça les trigger en mode genre vas-y, oh c'est marrant quoi.
1: Ouais, c'est notamment la boum.
0: Tintin, la boum.
1: La boum, c'est des trucs qui sont générationnels et qui parlent un peu à tout le monde, et donc c'est un truc qui est très assez kiffant à jouer et qui touche un peu tout le monde. Ouais, c'est assez drôle.
0: Tu commences avec ces morceaux et ça continue par un morceau à toi quoi.
1: Oui, bien sûr. Alors là, les morceaux, comment on appelle des reprises, il y en a deux dans tout le set.
0: C'est des morceaux de reprise quand même à la base, ouais.
1: Quand on reprend le morceau de quelqu'un d'autre, on appelle ça une reprise, ouais.
0: Non, mais je pensais que c'était juste le début.
1: Non. Non, évidemment, les trois quarts du set, c'est des morceaux de ma composition.
0: Ok, et alors, qu'est-ce que tu veux dire par ça? Enfin, pourquoi tu fais ce genre de reprise?
1: Parce que ça me fait marrer, c'est trop marrant à jouer. Enfin, c'est parce que c'est vraiment des thèmes que je trouve super beaux. Le générique de Tintin.
0: Ouais, le générique de Tintin, c'est ouf.
1: C'est hyper joli, c'est hyper beau. Et
0: la boum aussi, c'est hyper romantique.
1: Ouais,
0: c'est...
1: Moi, j'aime bien les trucs de cette époque-là. Donc voilà, c'est d'abord pour nous amuser. Généralement, ça marche bien sur les gens, dans le public.
0: Voilà. Ok, d'accord. Bon, bah merci. Je vais pas te déranger plus. Mais merci, c'était cool. Salut.
2: Waouh! Salut! Putain, il y a Léo!
3: Ouais, salut!
2: C'est Léo de Crew Records, c'est ça?
3: C'est ça, exactement, ouais.
2: Ok, trop cool de te voir là.
3: Bah ouais, ça va.
2: Ok, mais c'est ouf parce que du coup, tu t'organises un festival là bientôt, là, le Summer of Sum.
3: Ouais, c'est ça, le 9, 10, 11 juillet, du coup, c'est déjà la semaine prochaine. Ouais. On vient se ressourcer ici, du coup.
2: Ok, bah c'est cool si tu nous présentes un peu ça. Alors déjà, d'où vient ce Summer of Sum? C'est pas la première édition, ça, non?
3: Non, c'est la deuxième édition qui vient du fait qu'il y a de moins en moins de place pour les propositions de musique alternative, notamment parce qu'on est basé à Paris, et qu'on s'est dit que vu que ça énervait tout le monde, il fallait qu'on garde cette énergie pour en faire un truc positif, et du coup de proposer un festival énervé, mais en même temps éclectique. Voilà, autour de cette thématique, et montrer qu'on se laisse pas abattre.
2: Alors du coup, vous choisissez les artistes, vous leur envoyez des messages pour tous les rameuter au même endroit, au même moment, ou vous avez des demandes d'abord?
3: Non, ouais, ça part vraiment de nous, ça part vraiment de notre désir, des trucs qu'on a digués pendant l'année, des trucs qui nous ont énervés, ou des trucs, l'idée...
2: Ils ont énervé,
3: je sais pas, en tout cas, qui nous ont percutés. On essaie de faire une programmation à la fois éclectique, mais en même temps qui perdent un peu les gens, qui va dire qui donne une forme de... qui va à la fois qui mettent mal à l'aise, en même temps qui fassent danser en même temps pour aller avec la thématique et en même temps pas oublier que c'est une fête. Et c'est de faire tout un mélange de tout ça en même temps.
2: Ok, ok. Alors, du coup, c'est quoi les salles où ça joue ?
3: Alors, on a un before à Petit Bain avec deux artistes sur la terrasse.
2: Okay, ça, c'est quand, du coup ?
3: Ça, c'est le jeudi soir, le 9. Ça, c'est un 20h-22h avec deux artistes. Et après, il y a le foot.
2: Ah, ok. Mais attends, mais je crois que j'ai vu que c'était gratos, ça.
3: Ouais, c'est entrée libre, 100 personnes maximum, donc vous venez nombreux.
2: Et c'est déjà complet, j'imagine, non ?
3: On sait pas, on verra.
2: Ah, c'est, y a pas de, tu peux pas réserver ta place avant ?
3: Non, y a pas de billet, faut venir dans les limites des places disponibles, et voilà, faut profiter. S'il fait vraiment trop chaud, ça sera dans la cantine, il y a la clim, puis après on pourra profiter du match sur les quais. Et...
2: Ok, t'es très foot ?
3: Pas trop, mais je connais tout le monde.
2: Ok, et rapidement, c'est où le vendredi et samedi, c'est les salles ?
3: Ouais, vendredi, c'est à Cartilage, c'est une nouvelle salle dans le 12e, à Federbe Chalini, c'est une ancienne boîte de nuit, ambiance...
2: C'est un truc de bar à chicha, je crois.
3: Ouais, voilà, c'est ça, donc il y a plein de petites dorures et de matières laquées, c'est resté brut de décoffrage, et du coup, faire une soirée punk là-dedans, c'est assez marrant, et là, c'est un défi par rapport à l'année dernière, c'est qu'on se fait à 20h, 5h du matin.
2: Ok, d'accord, ça c'est cool, il y a des concerts jusqu'à 5h du mat, c'est assez rare à Paris.
3: Ouais, on ne trouve plus des salles qui acceptent ça, surtout intramuros, c'est-à-dire que même les salles qu'on a en petite couronne où on pouvait faire ça, bah, ferment l'année prochaine, donc c'est une manière de célébrer cette démarche.
2: Ok, et c'est combien ?
3: C'est 15€, c'est 15€ par soir, donc et le samedi aussi c'est 15€, c'est à la
2: station.
3: Mais l'ancienne station, la station sud.
2: D'accord, ouais, la petite.
3: Ouais, la creepy.
2: Bah, ça fait plaisir de retourner là-bas. Ça fait longtemps.
3: Ouais, ça fait longtemps. Puis c'est peut-être l'ADER. Parce qu'après, il y a les travaux. On ne sait pas trop ce que ça va devenir. Donc, faut en profiter pour faire trembler les murs une dernière fois. Donc là, c'est une soirée plus hard. C'est une manière plus rock. Avec guitare, basse, batterie. On fait venir un groupe de Rotterdam qui s'appelle Boomstrap. Qui fait du punk hardcore queer. Bien vénère. Il y a Officine qui viennent de Belgique. Qui font du. No Wave, rock déstructuré, noise, très vieux.
2: Oui, je connais, c'est très bien. C'est le truc le plus vénère que j'ai vu sur scène.
3: Ouais, ils sont fous. On pensait pas qu'on pouvait aller encore plus dans la destruction, et au final, ça construit quelque chose.
2: Ok, bon, on s'écoute un morceau de. Peut-être tu penses à un truc à mettre pour la première soirée, par exemple ?
3: Ouais, première soirée, donc il y a Adore Méditation en première partie qui va nous faire méditer sur le sens de la vie, ou en tout cas qu'on veut lui donner. Et après, il y a Trinity Martyrdom qui fait plutôt musique expérimentale, qui vient du conservatoire de Pantin, qui va nous malaxer un peu les tympans avant les supporters.
2: Ok, trop bien, bon, on va s'écouter ça.

0: normalement on vient d'écouter un morceau du Summer of Sam qui joue donc samedi. Voilà, on est avec Léo à la ferme électrique voilà, qui organise ce Summer of Sam, le festival là, et de Crew Records, donc il y a un rapport. Pardon, excusez-moi.
1: Ouais, bah en fait à la fin du confinement j'avais commencé à organiser des festivals sur Crew Records, mais étant tout seul j'avais demandé de l'aide à Vague de Chaleur, dont Vince et Adèle me filaient un coup de main sur la logistique, et eux à l'inverse ils me demandaient des coups de main notamment pour leur communication, pour leur propre date. Et en fait il semblait assez naturel de, plutôt que de faire deux énergies séparées, de, vu qu'on est animé par un peu le même désir de faire les choses, de fusionner un petit peu les programmations et les énergies, eux m'apportant aussi une forme d'éclectisme dans ce que je proposais, qui m'a permis de m'ouvrir aussi à plein de choses, et avec toujours la force visuelle et la force de Sum qui anime le Crooks depuis le début aussi, quoi.
0: Donc à la base toi c'est un label, tu t'organisais pas de concerts, c'est ça?
1: Ouais, moi à la base c'est un label, j'organisais des concerts un peu pour mes artistes. Au fur et à mesure ça a pris un peu de l'ampleur, j'ai commencé à monter mon premier fest en 2020 qui devait avoir lieu à l'Espace B, et là bim, Covid, énorme frustration, rien ne s'est fait, du coup on a remis le couvert à la fin du Covid, et puis c'était déjà avec Vincent qui était à l'Espace B à l'époque, où c'était une suite, un enchaînement d'événements logique en fait, qu'on finisse par faire les choses ensemble pour de vrai.
0: Ok, d'accord. Donc tu peux nous expliquer un peu ce que tu as choisi de nous mettre juste avant là, ce qui vient de passer?
1: Ouais, Manoir Moll, c'est une artiste que j'ai découvert quand j'ai tourné, on était à Genève et on a joué ensemble, et c'est vraiment, ça a fait l'impression d'avoir les rhinocéros dans Babar qui débarquent à Célesville, et c'est vraiment fait remonter un trauma d'enfance hyper fort, et en même temps dansant, dérangeant, et j'étais complètement fasciné par ce qui était en train de nous arriver, et ça me semblait logique de la mettre à 2h du mat à Cartilage pour rendre les gens fous de la même manière que je l'ai vécu.
0: Ok, bah écoute, hâte d'écouter ça. Ok, alors du coup tu peux nous présenter un groupe de samedi, du coup le dernier soir à la station?
1: Ouais, Bombstrap, c'est un groupe qui s'est monté il y a un ou deux ans, qui viennent de Rotterdam. Ils ont un look pas possible, je sais pas, ils mélangent tout, la violence du punk hardcore, une espèce d'énergie queer, une espèce de déguisement, on va dire, ce qu'ils proposent c'est plus que de la musique, c'est vraiment une espèce de déflagration, aussi bien visuelle qu'auditive. Autant dire qu'ils cochaient toutes les cases.
0: Comment ça, visuel?
1: Ouais, parce qu'ils ont

0: ils ont tous un super look à la con, mais il y a une chanteuse qui est bien extrême, qui change de look à chaque date, et ça va être la surprise. Là, ils ont dit qu'ils préparent un truc spécialement pour nous. J'ai bien hâte de voir ce qui va nous arriver.
1: Okay. Et du coup, voilà, tu voulais présenter un petit peu chaque soirée. Il y a des thématiques par soirée un peu où c'est quand même tout éclectique et, ouais.
0: L'idée toujours dans l'éclectisme, on va dire le vendredi, c'est un peu plus un before. On est là pour chiller, donc il y a Dour Méditation qui va nous amener à méditer à sa manière.
1: Concentré pour le match de foot, quoi.
0: Voilà, c'est ça, mais normalement on sera assis sur des cubits de vin pour nous mettre dans l'ambiance, qu'on soit bien confortable, bien se préparer ce qui va nous arriver après. Après Trinity Martyrdom, c'est un peu plus mental, c'est des fréquences qui viennent un peu nous masser, nous, et en même temps nous broyer la tête, qui va nous préparer comme ça un petit moment de...
1: C'est noise, quoi, un peu.
0: Ouais, c'est noise, mais il y a quand même des beaux moments. Il y a de noise, il y a de l'ambiance, il y a de la spatialisation. C'est pas mal pour une ambiance de terrasse. Donc on peut faire du noise d'été, quoi.
1: Ok.
0: Après, à Cartilage, ouais, là c'est vraiment joué sur l'éclectisme. Ça commence avec du sorte de black metal électronique toulousain, et ça finit avec de l'électro malienne à 280 BPM. Entre temps, on a Cosé Müller qui fait plutôt une sorte de new wave post-punk qu'on fait venir de Berlin. Il y a Patron Kent qui fait un solo blues garage, juste guitare chant. Il y a Nacre qui fait un solo de guitare noise. Il est hyper puissant. Après, en même temps, il y a le groupe de métal Solan qui fait de la batterie avec une plaque de four, avec une voix hyper gutturale et des guitares planantes. Ça part vraiment dans tous les sens. Il y a Pronostic Vital, qui est un mélange entre trap, rap, post-punk, qui va assez vite aussi. C'est une bonne fête de l'apocalypse, quand même.
1: Ok, et samedi ? Non, tu viens de dire samedi ? Non, tu parlais de samedi. Ouais.
0: Et vendredi, c'est plus sous le signe
1: samedi
0: du rock. Oui, samedi, c'est plus sous le signe du rock. On se rejoint à la station, un lieu qu'on a tous fréquenté. On fait sonner les guitares, basses, batteries. Ça commence avec My Dog Beer, plus Garage Rock. Après, ça enchaîne sur Sonic Death, qui est un groupe de réfugiés russes qui ont dû quitter la Russie à cause de leurs soutiens à l'Ukraine. Qui ça existe depuis 15 ans et qui font un truc très garage, qui va des fois vers le psyché, qui tend vers le black metal. Ils ont beaucoup de choses à nous raconter sur le seum, justement.
1: Ok.
0: D'un autre point de vue. Après, Officine qui vient nous casser la tête, comme on l'a bien expliqué, et Boomstrap, le coup du spectacle.
1: Ok, et donc on va écouter Boomstrap là.

0: Ouais, salut, on est avec Donakas qui a joué hier soir. Ça va, Maëlle? Ça a été hier soir?
1: Ouais, ça va, c'était super.
0: Ok, merci. Bon, bah, à la prochaine. Non, alors, qu'est-ce que tu fais encore ce soir? Pourquoi t'es revenu ce soir?
1: Mais là, j'ai la bouche pleine de sandwich.
0: Ah, d'accord. Merguez.
1: Non, mais... Ah. Je vais voir des concerts, je vais encore faire la fête, je vais traîner avec des copains, je me suis fait plein d'amis hier.
0: Tu t'es fait plein d'amis, comment ça se fait?
1: J'ai pas beaucoup dormi.
0: D'accord. Ok. Et du coup, au camping, t'étais au camping?
1: Ouais, j'étais au camping et puis après...
0: Il y avait des gens cool là-bas?
1: Il y avait des gens très cool, surtout ouais. Vers 9-10 heures du mat, on est allé à la rivière, okay. À la fontaine.
0: Ah ouais, ouais. Okay. C'était des gens qui avaient vu ton concert, qui te reconnaissaient ou pas du tout?
1: Oui, il y avait des gens qui avaient vu mon concert, ouais.
0: Ouais, t'étais un peu la star, quoi.
1: Ouais, ça arrive parfois.
0: T'as pas encore l'habitude de ça?
1: Non, pas encore.
0: Et alors, comment s'est créé Donakas?
1: Alors, Donakas, ça s'est créé en août 2023. On était,
0: ah ouais?
1: Ouais, on était à des festivals et puis on s'est dit, ah vas-y, on a trop envie de faire de la musique.
0: Ouais, à deux, quoi.
1: À deux, ouais.
0: Et on a toi, d'habitude, tu joues avec plusieurs personnes?
1: Ouais, ouais. Je joue un peu seul aussi, parfois.
0: Ah ouais, c'est vrai?
1: Ça m'arrive, okay. Dans ma chambre, dans la bedroom.
0: D'accord. Et ça, tu le sors dans Donakas?
1: Ouais, parfois. Enfin, on ramène chacun nos idées et on crée ensemble.
0: Ok.
1: Et du coup, pendant tout le mois d'août, on a écrit les premiers morceaux et on a booké un concert le 1er septembre 2023.
0: Ok.
1: Comme ça, on devait vraiment le faire, quoi. Il y avait une deadline, il fallait y aller.
0: Ok. Ouais.
1: Ouais. Depuis, on fait des résidences.
0: Et alors, c'est un peu un groupe... créé en mode genre bah vous saviez pas où ça allait, quoi.
1: Ouais, c'est ça, c'était un peu dans l'urgence. On faisait déjà de la musique ensemble et on trouvait pas vraiment de forme.
0: Le style par exemple, c'était pas vous saviez pas quel style vous alliez faire?
1: Bah, je pense qu'on écoute quand même relativement les mêmes choses avec Dani et
0: d'accord.
1: Et du coup on s'entend bien sur le style ou les choses comme ça, mais ça on n'a pas prévu. Ouais, c'est venu comme ça.

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Donc là, de retour au studio de Radio Libertaire. Voilà, j'espère que ça vous plaît, cette espèce de format. J'ai fait une petite pause juste pour parler de ce qui vient de passer. Là, en fait, je viens de passer un morceau de Donna Cask, Lake. Et c'est juste pour prévenir, si ça vous intéresse, qu'il joue ce soir, en fait, au point éphémère à Paris. Donc ça commence à 20h30. Donc voilà, ça valait le coup de le dire. Et sans plus attendre, on repart sur La Ferme Électrique avec un live de It Girls enregistré live pendant leur concert. Bisous!

0: T'as joué ou pas?
1: Comment?
0: T'as joué déjà?
1: Oui.
0: Ah merde, putain, je t'ai pas vu.
1: Bah c'est
0: par sec.
1: Mais où est-ce qu'on s'est vu?
0: Bah il y a deux jours au point F.
1: C'est ça, ok.
0: Je faisais le son.
1: Désolé, en fait j'étais.
0: Ouais, t'inquiète, t'inquiète.
1: J'ai bugué parce que tout à l'heure t'étais en mode radio libertaire et tout, et du coup j'étais pas.
0: C'est ok, alors bonjour, on est là avec Parsec.
1: Bonjour.
0: Vous êtes Parsec, vous
2: oui.
0: tous les deux
1: oui. oui.
0: Alors
1: oui.
0: D'où vient ce groupe? Vous êtes sur Radio Libertaire là?
2: Ah, j'adore.
1: Ah, incroyable, bonjour Radio Libertaire.
0: Ouais, alors c'est quoi ce groupe?
1: C'est un groupe d'électropunk. Voilà.
0: Vous connaissez comment?
1: Nous on s'est rencontrés parce que Manon fait de la vidéo, on fait de la musique et puis on a rejoint les deux dans Parsec.
0: D'accord.
1: Voilà. C'est un groupe avec de
0: ça,
1: vidéo,
0: ça partait de vidéo.
2: Comment?
0: Ça partait de vidéo.
2: Non, au départ Parsec c'est Simon qui l'a créé, c'était un projet de musique électronique expérimentale.
0: D'accord.
2: Et après ça a pris différentes formes. Moi je suis arrivée il y a 4 ans.
0: Ouais. Ah ouais, ça date quand même, c'est...
1: Ouais.
0: Vous êtes
2: ça a pris plein de formes.
0: Ouais. C'est le groupe Parsec maintenant c'est vous deux quoi.
1: Exactement.
0: Ouais,
1: c'est ça.
0: D'accord.
1: Pardon. J'adore. Ça fait trop bien de te voir, je suis désolé, j'ai un bug, je suis séché du concert et tout.
0: Ok, ça a été ce concert ce soir?
1: Ouais, c'était très bien, les gens étaient trop cool.
0: Ouais.
1: On s'est régalé.
0: Vous avez joué dans la grande scène?
2: À la grange là.
1: Ouais.
0: Ouais, les tables là à côté.
1: Ouais, c'est ça.
0: C'est la meilleure scène.
1: Les tables, non l'autre. Pas les tables, l'autre.
0: Ah, vous avez joué dans la grande scène, allez là. Ok.
1: C'est la meilleure scène.
0: Ouais.
1: Non, je rigole. Mais en vrai, c'était trop bien, les gens étaient cool, on a kiffé.
0: Ok.
1: Et toi, t'as vu des...
0: C'est la première fois que vous voyez la ferme électrique?
1: Ouais, c'est la okay. première fois.
0: Vous venez de Paris ou pas du tout?
2: On a déménagé à Clermont il y a...
0: À Clermont?
2: 6 mois. Ouais.
0: Ok, du coup, Raymond 2 et tout, vous connaissez tout ça?
1: Ouais, on y est allé un petit peu, ouais.
0: Ok. Moi, j'ai une question à vous poser, genre... Qu'est-ce qui fait que vous faites de la musique ensemble? Qu'est-ce qui vous touche l'un vers l'autre?
1: C'est qu'on s'aime.
0: C'est-à-dire?
1: D'amour.
0: Qu'est-ce que vous aimez? C'est l'un vers l'autre.
1: L'expression, le regard du monde, la réflexion, l'intelligence.
2: Les envies.
1: On est sur la même direction.
0: Ouais?
1: Ouais.
0: C'est rare ça quand même. Hein.
1: Ouais.
0: Dans des groupes. Genre, y a beaucoup de groupes qui se connaissent pas trop, quoi.
1: Nous, on se connaît bien.
0: Ouais, d'accord.
1: On vit ensemble et tout.
0: D'accord. Et qu'est-ce que vous voulez dire au monde, du coup?
1: L'antifascisme et la bizarrerie.
0: L'injustice, quoi.
1: Oui, mais aussi, accepter d'être bizarre, accepter d'être
0: Ouais, toi t'es bizarre, tu penses?
1: Bah je sais pas, de l'extérieur, c'est plutôt les autres, mais on se sent, tout le monde doit se sentir un peu bizarre en lui-même. Quoi.
0: Toi tu te sens bizarre? Moi je me sens bizarre aussi.
1: Mais il faut embrasser ça, c'est plutôt cool,
0: ouais.
1: La singularité des gens.
0: C'est bizarre en fait. Aussi de, enfin comment dire, enfin genre, assumer ça c'est chaud.
1: Oui. Mais en même temps, sinon c'est la tristesse quoi.

0: ça a l'air d'être la fête par ici.
1: We speak English here.
0: It's the fiesta, it's the party.
1: Yes, the fiesta, party, party. You can speak English here.
0: Yeah?
1: Because okay. We are people here.
0: Do you know, you are friends?
1: No, we're
2: friends tonight. Now. We're friends now.
1: We are friends.
0: What? You meet tonight?
2: Yeah.
0: What the fuck? Okay.
1: They play tonight.
0: Okay. What's your band?
3: We're called Bathing Suits.
0: Okay.
1: It was the best concert of the week.
0: But you why are you here? Like in France?
4: Hein?
0: D'accord.
1: Croissant, jambon beurre.
0: Croissant.
3: Bon, croissant. Okay. S'il vous plaît.
1: Croissant, s'il vous plaît.
0: Okay, so what's gonna be the party tonight?
1: The party tonight?
0: Yeah.
1: The party is us.
0: Yes!
1: Yeah, the party.
0: It's you! It's you!
1: Oh.
0: It's you.
1: The group is the party tonight. The party.
0: It's you.
1: Everything.
4: C'est laborieux.
1: C'est laborieux.
0: C'est laborieux.
4: C'est chaud.
1: Giroud is a Giroud.
0: Giroud is a Giroud. Ok. Merci. Bon, moi, je... Hein?
4: Tu fais un podcast?
0: Ouais, un petit peu. Enfin, je fais une radio. Mais je sais pas ce que je vais garder, là je prends un peu tout le monde.
1: Ça, hein. Mais ça si tu
0: quoi, t'es sérieux, là c'est cool.
1: C'est le
4: plus
1: stable.
0: Ouais, bon, on verra bien. Vous voulez?
3: Sorry, I literally can't speak a word of French, pretty much.
0: Ok, alors je commence à être un petit peu bourré. Là, il y a une espèce de petite teuf. On va écouter ça.

0: l'impression que l'endroit m'interdisait de prendre une vidéo nette. Toutes les vidéos que j'ai prises sont floues. Et je me suis dit, mon téléphone, il a voulu ça, tu vois, il a dit. C'est génial.
1: Tu m'as mis quelle couleur ?

0: Chers auditeurs de Pas de Quartier, l'émission de Groupe Louise Michel sur Radio Libertaire, 89.4 FM, en région parisienne, et sur le net, c'est radio-libertaire.org. Bonjour, nous sommes de retour après 15 jours d'absence, et nous avons un invité fameux, Romaric, bonjour, Romaric bonjour. Godin. Bien. Alors, François est à mes côtés.
1: Bonjour.
0: François, bonjour. Ce sera Ken Dong, notre technicien aujourd'hui, et nous allons parler d'un livre, et pas n'importe lequel, « Penser l'émancipation autrement, oui, marxiste hétérodoxe ». Je sens que nous allons nous amuser pendant 90 minutes, cher Romaric.
1: Alors, le titre peut impressionner, mais en fait, on essaye de rendre les choses abordables. En fait.
0: Elles sont très abordables. C'est un exercice de synthèse éblouissant, magnifique. Vraiment, je l'ai lu et relu, parce que j'ai pour habitude de lire et relire. Lire d'abord en première lecture, pour le plaisir de la lecture, et relire pour faire le plan de l'émission. Et ça a été un véritable plaisir. Vraiment. Donc, nous allons parler de Rosa Luxembourg, de M. Sylvia Penhurst, Lukács, Rouleux, Grossman, Kirsch et Matic.
1: Eh oui.
0: Voilà. Donc, dans l'ordre chronologique de naissance, pour ne pas faire de dispute.
1: Exactement.
0: Ça, c'était
1: un choix. On aurait pu faire des choix
0: stratégiques.
1: Oui, on aurait pu les regrouper par école de pensée, etc. Mais en fait, on a, parce que le livre, il est... Évidemment, moi, j'ai écrit ces textes qui ont été publiés dans des séries d'été sur Mediapart pendant 5 ans, hein, de 2020 à 2025. Mais il y a un gros travail quand même du collectif Smolny, donc, qui édite ce livre, pour à la fois rendre le texte un peu plus digne, disons, d'être dans un livre, mais aussi d'avoir des notes, d'avoir ce qu'on ne peut pas forcément faire quand on écrit sur un site internet, donc d'avoir des notes, d'avoir une bibliographie, et puis d'avoir aussi des textes qui accompagnent mes textes à moi, donc qui sont des textes un peu de présentation de la pensée de ces huit intellectuels et aussi praticien de la Révolution. Et donc ça permet aussi au lecteur d'entrer directement dans l'écriture de ces personnes. Et puis, si ça leur plaît, il y a une bibliographie qui a été conçue aussi par le collectif Smolny, qui est à jour, quand c'est possible en français, et un index. Donc c'est aussi un travail un peu collectif. Et donc je reviens au début de mon propos qui consistait à justifier un peu qu'on ait choisi cet ordre chronologique, parce que en fait on a fait le choix aussi de ne pas accompagner ces textes d'un grand texte pour essayer de faire de donner une cohérence d'ensemble, voilà. En fait, on n'avait pas du tout la volonté de faire une sorte de bréviaire, de petit manuel du bon révolutionnaire, de distribuer des bons et les mauvais points. En fait, moi, j'ai aussi fait ces portraits dans l'idée de dire, ce sont aussi des gens qui ont vécu dans des périodes pré-révolutionnaires ou révolutionnaires ou post-révolutionnaires, avec tous les problèmes que ça pose, hein, les choix à faire, les difficultés que ça suppose. Et l'idée, c'est pas de dire ce sont des modèles sur lesquels on doit en quelque sorte se baser. Voilà, c'est plutôt des inspirations de dire voilà ce que ces gens ont à nous apporter aujourd'hui. Voilà aussi comment ils ont vécu. Et stratégiquement, ce que ça suppose d'être confronté à une réalité révolutionnaire, mais aussi à des réalités contre-révolutionnaires, que ce soit évidemment du point de vue de la bourgeoisie ou du point de vue la pensée marxiste dominante, hein, d'où le terme hétérodoxe, puisque ce qui relie tous ces gens, c'est qu'à un moment ou à un autre de leur vie, ils ont été en opposition avec une forme d'orthodoxie marxiste. Et en cela, pour moi, en tout cas, ils sont plus marxistes que l'orthodoxie marxiste. Donc évidemment, du point de vue marxiste, le terme hétérodoxe n'a pas de sens. Mais quand même, il y a eu un moment, une orthodoxie marxiste qui s'est opposée au, et ça c'est quelque chose qui fait l'unité de ces huit penseurs, qui s'est opposée à la pensée de ces huit personnes. Et en cela, je disais, ils sont plus marxistes qu'eux, puisque on le sait, hein, Marx disait, ce que je sais, c'est que moi, je ne suis pas marxiste. Donc ça les rend particulièrement dignes de la pensée du vieil homme de trêve, on va dire.
0: D'accord. Alors, on va commencer par ordre chronologique de naissance, honneur aux dames, Rosa Luxembourg. Donc, moi, j'ai bien aimé le titre de son chapitre. Alors, que je retrouve mes notes. Tac, tac, tac. Oui, un blanc, c'est terrible. L'antenne. J'aime pas, mais bon, c'est comme ça. Rosa Luxembourg, moderne au-delà du mythe.
1: Oui, parce que, en fait, évidemment, quand j'ai décidé de faire le texte sur Rosa Luxembourg, bon, Rosa Luxembourg, tout le monde connaît. C'est peut-être la plus connue des huit qui est dans ce livre. Tout le monde, en tout cas, croit la connaître. C'est-à-dire, ce qu'on connaît, c'est le mythe de Rosa Luxembourg, qui a été récupéré, y compris d'ailleurs par le marxisme-léninisme officiel. Hein. Il y avait
0: après son assassinat avec Karl Liebknecht.
1: Voilà, c'est son assassinat avec Karl Liebknecht par les forces des corps francs, en fait. Dirigé, enfin utilisé par la social-démocratie au pouvoir en janvier 1919 contre le soulèvement spartakiste. Et donc on la connaît en tant que martyr de la révolution, en quelque sorte. Mais ce qu'on connaît moins, et ce qui est souvent dissimulé, on la connaît aussi dans son opposition à la Première Guerre mondiale, donc en tant que pacifiste. Mais ce qu'on connaît moins, en fait, c'est toute sa réflexion autour du capitalisme, autour de la pensée de Marx, ces contributions qu'elle a eues en fait à toute la réflexion de la social-démocratie allemande avant la guerre, et également toute cette pensée qu'elle a développée pendant la Première Guerre mondiale, qu'elle a passée en partie en prison en Allemagne, autour de la stratégie qu'il fallait développer pour parvenir à l'émancipation des masses. Et en cela, elle a été une penseur particulièrement originale, et c'est un peu cette originalité que je voulais remettre en scène, hein, pour pouvoir en fait avoir véritablement la conscience que Rosa Luxembourg, c'est pas seulement une martyre de la révolution, c'est surtout en fait une des grandes intellectuelles de la pensée de l'émancipation ouvrière, mais plus généralement de l'opposition au capitalisme.
0: Alors, dans son livre L'accumulation du capital, son œuvre majeure, alors elle dit un certain nombre de choses qui se révèlent vraies à l'heure actuelle.
1: Ben, en fait, l'accumulation du capital, il y a plein de choses. Alors, il y a des choses qui sont plus contestables. Il y a une remise remise à plat. Mais encore une fois, ce qui est intéressant, et on va le retrouver dans les autres penseurs, c'est que elle prend la pensée de Marx comme un outil. Elle le prend pas. Elle n'a pas une sorte de vénération biblique pour le texte de Marx. Donc, en fait, elle prend le livre 2 du Capital et elle se dit il y a des choses qui fonctionnent pas dans le livre 2 du Capital et je vais essayer de réfléchir à comment se fait l'accumulation du capital en remettant en cause en fait ce qui me semble être des erreurs de Marx. Et ça. Bon, après, ce qu'elle fait là est peut-être contestable à tel ou tel endroit, mais la démarche me semble, moi, en tout cas, particulièrement...
0: Hétérodoxe.
1: Oui, et surtout, elle est importante, parce qu'en fait, si on a une démarche marxienne, si on veut utiliser Marx, il ne faut pas, en fait, avoir une vision, je dirais, religieuse de la pensée de Marx. Il faut aller se confronter à cette pensée, voir ce qui colle aujourd'hui et ce qui ne colle pas aujourd'hui. Ça, c'est sur la méthode, et c'est une méthode qui, en fait, est pour moi, aujourd'hui, quelque chose qui, après ce qu'on a connu, c'est-à-dire le socialisme réel et ses problèmes, ce qui me semble important, c'est-à-dire qu'on doit avoir une vision de Marx où on doit être en dialogue avec Marx et pas uniquement dans la vénération ou simplement donner trois citations. Je dis ça, parfois je le fais, mais on doit pas simplement donner trois citations en disant il a dit ça, donc c'est la vérité. Ça doit venir en fait renforcer nos arguments et on doit dialoguer avec lui. Donc ça, c'est déjà sur la méthode. Sur l'accumulation, sur le texte lui-même, il y a une idée qui est fondamentale chez Rosa Luxembourg et qui correspond à l'époque à laquelle elle écrit ça, hein, qui est celle que l'impérialisme a une fonction dans l'histoire du capitalisme. L'impérialisme, elle sert en fait à renforcer l'accumulation du centre capitaliste, hein, c'est-à-dire des pays les plus développés, par évidemment l'exploitation des richesses et des marchés de ce qu'elle, elle appelle un peu l'en dehors du capital, hein, c'est-à-dire des régions qui n'ont pas encore le niveau de développement capitaliste des centres. Et donc, elle montre que, en fait, pour réaliser cette accumulation, il faut en fait que le capital s'appuie sur des zones qui sont moins développées ou qui sont en fait dans un état de développement capitaliste, on va dire, moins avancé. Ce qui ne veut pas dire qu'il soit moins avancé sur le plan, évidemment, culturel et social, loin de là. Mais du coup, c'est vrai qu'on revoit aujourd'hui quand même la renaissance d'un impérialisme, d'une forme d'impérialisme capitaliste qui ressemble quand même étrangement à ce qui était le cas lorsque Rosa Luxembourg écrit ce texte en 1912-1913, c'est-à-dire des forces capitalistes en concurrence qui s'opposent et qui sont prêts en fait à entrer dans une guerre ouverte pour en fait sécuriser des accès aux richesses, aux marchés, aux ressources. Et ça, quand même, c'est quelque chose que l'on voit. Alors, ça n'a jamais cessé dans le capitalisme, hein, et c'est là où Rosa Luxembourg est aussi très forte. Mais c'est vrai que, en tout cas, on a aujourd'hui, comme en 1914, non pas deux blocs comme pendant la guerre froide, mais un développement des impérialismes, l'impérialisme chinois, russe, même des petits impérialismes, entre guillemets, hein, comme celui de la Turquie, par exemple. Et en fait, la construction de zones d'influence où les pays qui font partie de cette zone d'influence sont en fait vassalisés et ont une fonction dans la division du travail de ce bloc. C'est exactement ce que Rosa Luxembourg raconte en fait dans l'accumulation du capital. Hein. Les blocs impérialistes ont des organisations internes et en fait elles visent à se suffire à eux-mêmes. Évidemment, ils ne se suffisent jamais à eux-mêmes, donc ils sont en expansion. Et en étant en expansion, eh bien, ils entrent en fait en conflit avec les autres impérialismes. Typiquement, sur l'intelligence artificielle aujourd'hui, hein, il y a un enjeu d'accès aux ressources énergétiques, minérales, qui est important, mais aussi de travail bon marché. Hein, et on voit qu'il y a une concurrence très forte qui est en train de se structurer entre les États-Unis et la Chine autour de cette question-là. Et qui explique en partie la guerre en Iran, par exemple, mais aussi les tensions autour de Taïwan, qui est le premier producteur de semi-conducteurs. Donc voilà. Tout ça, en fait, ça nous invite, à mon avis, à relire ce texte de Rosa Luxembourg, à essayer de comprendre. Alors, il faut le réactualiser, hein. On n'est pas, évidemment, en 1913 exactement, mais tout de même, il y a cet élément-là du retour de la pensée impériale et la première à penser l'impérialisme avant Lénine. Hein. On parle toujours du texte de Lénine, mais bien avant Lénine, enfin bien avant Lénine, deux ans avant Lénine, et je dirais de façon plus systématique que Lénine et de façon plus pointue et aussi en réfléchissant à l'état global et aux logiques de dynamique de l'accumulation du capital, eh ben, il y avait Rosa Luxembourg qui est la source en fait de la pensée sur l'impérialisme.
0: Elle s'est faite ramasser par un paquet d'hommes. On ne le dira jamais assez, mais tu l'as bien dit dans ton livre. Et elle leur a répondu, parce qu'elle était d'un courage inouï, elle leur a répondu point par point. Ouais. Elle s'est défendue bec et ongles.
1: C'est ce qui est assez fabuleux chez Rosa Luxembourg, c'est qu'elle est... c'est une combattante, c'est-à-dire qu'elle combat, elle va sur le terrain, c'est-à-dire la révolution de 1905, elle retourne en Russie, en Pologne, pour faire partie en fait de ce mouvement-là. Elle va évidemment, alors qu'elle est réticente, participer au soulèvement spartakiste en janvier 1919. Mais c'est aussi vrai dans le combat intellectuel, c'est-à-dire qu'elle a mené son premier combat, hein, c'est le combat contre le révisionnisme de Bernstein, hein, qui donnera toute la pensée social-démocrate contemporaine, et elle répond exactement de la même façon que vous le dites, c'est-à-dire elle va répondre point par point au texte de Bernstein en le démontant, et effectivement... Elle a cette capacité à mener des combats, et elle va le faire pendant toute la Première Guerre mondiale sur la question de l'internationalisme, de ce qu'on appelle en France l'union sacrée, hein, qui va évidemment fracturer la social-démocratie européenne, et elle va être une des rares au sein de cette social-démocratie à porter l'opposition à la guerre. Précisément parce que, en fait, c'est le fruit de son texte de 1912. C'est-à-dire, elle sait que cette guerre est le produit de l'impérialisme et donc du développement du capitalisme. Et donc, pour elle, comme pour Liebknecht, hein, c'est un mot de Liebknecht, c'est pas un mot de Rosa Luxembourg, mais la seule guerre qu'elle connaît, c'est la guerre contre les capitalistes et non pas la guerre entre les travailleurs.
0: Voilà. Alors, un de ceux qui n'aimait pas Rosa Luxembourg, c'est Anton Pankuk.
1: Pankuk, oui.
0: Pankuk. Alors, néerlandais, astrophysicien, il a même un nom, on a même donné son nom à un cratère.
1: Un petit cratère qui est sur la face cachée de la Lune, donc on ne le voit jamais. Mais enfin, il a eu une vraie carrière d'astrophysicien, été d'astronome, en tout cas, on ne disait pas encore
0: astrophysicien. Il est licencié de Harvard, s'il vous plaît.
1: Il a été de docteur honoris causa, oui, à Harvard.
0: Bon, alors...
2: Comment il a fait pour voir la face cachée de la Lune ?
1: Non, ça c'est en fait après ça, sur quand on a photographié la face cachée de la Lune, on a donné des noms en fait au cratère de la face cachée.
2: Pour des vedettes.
1: Et donc
2: on lui a
1: attribué. C'est l'Union internationale d'astronomie qui lui a attribué.
0: D'où le titre du chapitre de la Terre à la Lune, en passant par les conseils ouvriers.
1: Oui, parce que c'est vrai que Pankuk a une opposition avec Rosa Luxembourg, notamment sur l'accumulation du capital, sur la relecture, ce que je disais du livre 2, sont des choses assez techniques, on ne va pas rentrer dans le détail là-dessus, mais il y a quelque chose où Rosa Luxembourg et Pankuk se rejoignent, c'est qu'ils sont persuadés que la révolution, ça se fait par le bas. Ça ne se fait pas par le haut, par une avant-garde consciente qui prendrait le pouvoir et qui, en quelque sorte, diffuserait sa la bonne parole dans le reste de la société. Pankuk, comme Rosa Luxembourg, alors, par des moyens différents, on pourra y revenir si vous voulez, mais Pankuk, lui, est un penseur des conseils ouvriers, hein, ces mouvements qui vont surgir à partir de 1917 en Russie, mais qui vont ensuite se répandre en Allemagne, puis dans toute l'Europe, dans les années 1919 jusque dans les années au début des années 1920. Et Pankuk, lui, il comprend qu'en fait, dans ces conseils ouvriers, il se passe quelque chose. Il se passe quelque chose qui est que les ouvriers prennent le contrôle de la société. Évidemment d'une partie de la société, puisque ce sont des conseils qui se font soit des soldats démobilisés, soit des paysans, soit des ouvriers dans des usines. Mais en fait, il se passe quelque chose où ils se débarrassent du centre de la société, hein, qui est en fait le capital et l'accumulation
0: bourgeois.
1: Du capital. Et donc, en fait, ils comprennent qu'ils peuvent organiser la société, qu'ils n'ont pas besoin du capital pour organiser la société. Et ils comprennent qu'il faut se battre, en fait, pour ça. Et donc, lui, il est très attaché à ça parce qu'il est persuadé que, effectivement, la bascule vers le socialisme n'est pas seulement une question d'institution, mais que c'est en fait un changement anthropologique. C'est en fait un changement qui induit un changement d'humanité, en quelque sorte. Et ce changement d'humanité, il ne peut pas se faire, en fait, à partir de, du haut, en fait. Pour lui, ça, c'est... En fait, quand on le fait à partir du haut, on le fait à partir du point de départ de la société actuelle, qui est son centre bourgeois. Et donc, le faire à partir du haut, c'est imposer, en fait, la société, une autre forme de société bourgeoise, mais sauvegarder la société bourgeoise. Il aura d'ailleurs, il est très en cela, effectivement, très fortement anti-léniniste. Hein. Il s'est opposé à Lénine avant la Première Guerre mondiale, mais beaucoup évidemment après. Et à la fin des années 30, il y écrira un texte qui s'appelle Lénine philosophe.
0: Où il descend.
1: Il écrira ça. Il écrira que, en fait, Cette démarche d'avant-garde, c'est une, en fait une démarche qui est le produit du kotskisme, c'est-à-dire de la lecture social-démocrate allemande de Marx, où en gros les intérêts de la bourgeoisie, de la classe ouvrière, pardon, sont pris en charge par une élite bourgeoise qui va définir les besoins et les intérêts de la classe ouvrière elle-même. Et pour Pankouk, ça, c'est pas possible, en fait. Ce sont les ouvriers qui feront la révolution et qui définiront eux-mêmes leurs bourgeois, leurs intérêts et leurs besoins. Ça, ouais. Et il a, pour ça, quelque chose que moi, j'aime, enfin, moi, j'aime beaucoup Pankouk et je trouve qu'il est très attachant. Parce qu'il a cette modestie, alors que bon, c'est un grand savant, voilà. Il y a beaucoup de choses à dire sur Pankouk, une pensée, des rapports entre la science et la révolution qui sont absolument passionnants. Il a écrit un texte sur le darwinisme à la fin des années 1900. Il a écrit un texte dès 1904 sur la destruction de la nature par le capital. Bon, c'est quelqu'un vraiment de fabuleux, mais ce que je trouve le plus marquant, c'est vraiment cette modestie qu'il a. C'est-à-dire que lui, il sait qu'il est bourgeois. Et donc, il dit, moi, je suis un bourgeois. Ce que je peux faire, c'est aider les ouvriers à, ici ou là, se structurer, ouvrir les yeux, prendre de la conscience, etc. Mais si les ouvriers, eux, ne veulent pas faire la révolution, c'est pas moi qui vais la faire à leur place. Et en fait, il dit même, si les ouvriers ne veulent pas faire la révolution, il n'y aura tout simplement pas de révolution. Et c'est là où c'est extrêmement important, parce que pour lui, les conseils ouvriers, c'est un outil qui permet de faire la révolution, mais ce n'est pas un outil qu'il faut fétichiser. Hein. Il y a un mouvement conseilliste qui s'est développé ensuite, qui a souvent eu, on lui a fait ce reproche, un peu de fétichiser, il suffit de faire un conseil ouvrier, puis hop, ça y est, c'est la révolution. Bon. Et Pankouk, lui, il n'a pas cette option-là. Et il dit, en fait, c'est le fruit d'une pratique révolutionnaire qui débouche en fait sur la construction d'une nouvelle société. Construire une nouvelle société, c'est pas quelque chose de facile. C'est quelque chose de difficile. Et il aura, à la fin de sa vie, en 1952, un mot que moi je trouve fabuleux et qui me hante, pour tout vous dire, qui est que quand je parle de conseil ouvrier, je n'offre pas des solutions, mais j'offre des problèmes. Et ça, c'est quelque chose que je trouve extrêmement important, parce que, en fait, changer de société, faire la révolution, c'est-à-dire changer de société, c'est ça que ça veut dire, faire la révolution, hein. En fait, c'est pas c'est une solution au problème de la société actuelle, mais ouais, c'est en fait une série de problèmes considérables. Et c'est une série de problèmes considérables avec la différence que désormais, et c'est ça, en fait, le socialisme pour la plupart, en fait, de ces auteurs que je mets en avant, en fait, c'est un changement de société qui est conscient, c'est-à-dire ce sont les hommes qui font, pour peut-être la première fois de l'histoire, qui font la société eux-mêmes. C'est pas une élite qui construit la société. C'est pas un principe abstrait, religieux ou capitaliste qui construit la société. Ce sont les hommes qui construisent la société eux-mêmes. Et Pankouk, lui, il a cette conviction-là. Alors, il va écrire au début des années 40 un petit texte qui s'appelle « Les conseils ouvriers », qui, j'ai vu chez Publico, d'ailleurs, est encore disponible. Et donc,
0: tout à fait. C'est les deux parties.
1: Exactement, il y a deux parties. Et c'est une sorte d'utopie, mais c'est une utopie réaliste. C'est-à-dire, l'idée, c'est pas de dire « je vous offre un guide clé en main de ce qu'il faut faire », c'est de montrer que, en fait, de montrer aux travailleurs qu'on peut construire la société autrement. Donc, c'est se projeter, mais sans, évidemment, l'écrire à l'inverse. C'est simplement faire à l'avance. C'est faire comprendre que, en fait, la société, c'est quelque chose qui est constitué d'hommes et ce qui... Et donc, on peut imaginer une autre société. Ensuite, ce n'est pas cette société-là exactement qui va se construire. C'est la pratique des ouvriers qui évidemment construira, enfin des ouvriers, des travailleurs qui se constitueront en conseil pour Pankouk, qui décidera de l'organisation sociale. Mais voilà, il se concevait comme celui qui pouvait aider en fait à ce saut anthropologique. Mais évidemment, c'est pas lui qui allait prendre les ouvriers par la main pour les conduire là où lui voudrait les conduire. Et je trouve que c'est un auteur qui n'est pas complètement inconnu quand même, mais qui mériterait d'être un peu plus travaillé, discuté parmi les mouvements émancipateurs.
0: C'est noté, et grâce à toi, ça sera fait. Alors, nous allons demander à Kendong une pause, et nous allons revenir sur un autre extraordinaire que j'ai découvert, Autorouleux.

0: 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Nous sommes dans la deuxième partie de notre émission avec Romaré Godin pour parler de, pour penser l'émancipation autrement, oui, marxiste hétérodoxe. Alors, dans cette partie, nous allons commencer par Otto Rouleux.
1: Alors, Otto Rouleux, c'est...
0: Sans compromis et sans parti.
1: Ouais, c'est un penseur que je trouve intéressant et qui, à mon avis, intéressera beaucoup les éditeurs, les auditeurs de Radio Libertaire, parce qu'il est véritablement à la jonction entre le marxisme et l'anarchie. C'est un penseur, c'est aussi ce qui fait son intérêt, à mon sens. C'est un penseur vraiment marxiste, c'est-à-dire qu'il pense avec Marx, il pense notamment l'économie, c'est quelque chose qui est important pour lui, de penser les dynamiques du capital. Il a écrit un livre extrêmement important, malheureusement qui n'est pas disponible, mais au début des années 30, donc au moment de la grande crise qui a suivi le krach de 29, sur le capitalisme d'État. Donc c'est un penseur du capitalisme d'État, de comment l'État en fait vient au secours du capital ou se mélange avec le capital. C'est vraiment un penseur très important de ce point de vue-là, et c'est un penseur qui justement va centrer sa pensée. Alors, c'est intéressant parce qu'il est par ailleurs un spécialiste de la psychologie enfantine. Il a aussi fait avec son épouse une contribution importante à cette discipline-là. Et c'est véritablement quelqu'un qui réfléchit aux moyens d'émanciper les masses. C'est d'ailleurs pour lui vraiment le capital est cette prison dans laquelle l'homme se trouve sous le capitalisme. Et son idée, c'est centrale, c'est comment on peut se débarrasser de ces chaînes, en quelque sorte.

0: Et lui, donc, qui a été député hein, de la social-démocratie, élu en 1912.
1: Il a, avec Karl Liebknecht, il vote contre les crédits de guerre.
0: C'est le deuxième à avoir voté contre les crédits de guerre. Hein. Alors, on sait, là, les crédits de guerre, le 4 août, en fait, tout le monde, tout le groupe social-démocrate a voté pour les crédits de guerre parce qu'il y avait une discipline de parti et que ni Liebknecht ni Rühle, à ce moment-là, n'ont osé, en fait, aller contre la discipline de parti. Mais en décembre, Liebknecht vote contre, Rühle s'abstient. Et en mars, il est le deuxième, avec Liebknecht, à voter contre les crédits de guerre allemands. Ce qui lui vaudra, évidemment, bien sûr, l'exclusion du Parti social-démocrate et un peu de prison pendant la Première Guerre mondiale. Et d'ailleurs, je crois qu'il va être aussi envoyé au front. Et c'est vrai qu'il a cette idée que... Enfin, l'expérience de la guerre plus l'expérience des conseils, là encore, qui est fondamentale pour Rühle, lui fait dire que, ben, en fait, cette émancipation, elle ne peut pas passer par l'État, en fait. On ne peut pas passer par cette phase étatique. Hein, vous savez, il y a une grande discussion chez les marxistes, est-ce que sur cette idée du dépérissement de l'État. Et pour Rühle, en fait, ce qui va... Enfin, utiliser l'État, utiliser un parti, en fait, c'est en fait faire perdurer cette prison, ces chaînes, qui sont en fait les chaînes du système. Et y compris des partis anti-parlementaires, d'ailleurs. Hein, il a été membre du KAPD, qui était le parti scission du Parti communiste conseilliste. Et lui-même va le quitter parce que, en fait, il sent bien que... Bah, tout ce qui est organisation, et ça rejoint évidemment toute l'idée anarchique du pouvoir qui corrompt, hein, en fait, pour lui, toutes ces organisations créent du pouvoir, et ce pouvoir, en fait, est fondamentalement conservateur. Et donc, il va développer une idée hein, qui va rejeter complètement l'idée de parti, d'organisation capable de faire ou d'aider à la révolution. Alors, en ça, il est très différent de quelqu'un comme Pankouk, par exemple, qui restera attaché, même s'il a été très critique sur les partis conseillistes, qui restera attaché à cette idée qu'il y a quand même besoin d'une organisation pour se structurer, etc. Rühle, lui, il considère que précisément parce que la révolution, elle doit se faire par le bas, eh bien, elle se fait d'abord par la pratique et elle se fait par le rejet de tous les pouvoirs, parce que dans ce système capitaliste, tous les pouvoirs sont reliés directement ou indirectement au capital. Et donc vouloir en fait faire abattre le capital en ayant recours à un pouvoir institutionnel, quel qu'il soit, bah, en fait c'est faire rentrer un peu du capital dans le combat révolutionnaire, et donc c'est perdre en fait. Donc Rühle, il va développer cette idée-là, et il va être en cela extraordinairement critique de la révolution russe, de son évolution. Il y voit un capitalisme d'État, donc ça c'est quelque chose qui va être important parce que ça va être repris par beaucoup de penseurs de la gauche marxiste. Hein, l'idée que effectivement ce qui s'est joué en Russie, le soviétisme pour aller, le stalinisme puis le post-stalinisme vont être en fait des capitalismes d'État. Et Rühle va véritablement défendre cette idée-là. Il va le développer. Il va faire en fait du combat contre le soviétisme, bah, l'équivalent en fait du combat contre le fascisme. Il va quitter l'Allemagne, évidemment, après l'arrivée des nazis au pouvoir. Il va se réfugier finalement au Mexique.
1: Où il va mourir.
0: Où il va mourir, de mémoire, je crois que c'est en 1938.
1: Et en 43.
0: En 43, pardon, c'est après Trotsky, donc. Et effectivement, il va participer hein, à la commission la commission Dewey hein, qui examinait les accusations de Staline contre Trotsky, alors qu'il n'était pas du tout trotskiste. Hein. Mais voilà, vraiment, il y a chez lui cette idée qu'il y a quelque chose de fondamentalement mauvais dans la révolution, dans le régime soviétique, parce que c'est un régime qui se présente comme révolutionnaire et qui est réactionnaire. Et donc, c'est un régime qui fait faire, en fait, un retour en arrière à la cause révolutionnaire, à la cause de l'émancipation.
1: Ça, il dit qu'il y a trois variations dans le capitalisme. Il y a le russe, il y a le privé, il y a le mixte. Ça, tu le démontres très brillamment dans ton... Oh, c'est un bonheur, ce livre. Vraiment. Donc, toutes ces analyses font qu'aujourd'hui, vraiment, il a eu raison. sur ces trois formes de capitalisme. Et on peut et son contempteur, c'est un certain Paul Matic, qu'on verra en dernier, qui a fait un travail remarquable pour le remettre au goût du jour. Alors, Grossman.
0: Alors, Grossman, il est un peu différent, en fait, hein, des autres, parce qu'il a cette particularité, Grossman, d'avoir toujours été, en fait, marxiste-léniniste, en fait. Il a été membre du Parti communiste, d'abord du Parti socialiste. Il est issu de la région de Cracovie, donc il a été membre du Parti socialiste juif, il est juif de cette région. Ensuite, il a participé à la création du Parti socialiste polonais, puis il est allé en Allemagne, puisqu'il y a eu évidemment une répression en Pologne à cette époque-là. Il est allé en Allemagne, il a été membre du Parti communiste allemand, et il a toujours été membre du Parti communiste allemand. Il est mort en RDA, il est revenu, en fait, il a été en exil aux États-Unis après le nazisme, il est revenu, il s'est installé pendant un an à Dresde, où on lui a donné un modeste poste de professeur à l'université de Dresde. Donc il a cet élément un peu particulier, hein. C'est le seul, on parlera de Lukács après, mais c'est le seul à avoir été véritablement toujours cohérent de ce point de vue-là. Mais il a quand même, ce qui est assez étonnant, c'est qu'il a développé une pensée qui a toujours été en opposition avec l'orthodoxie stalinienne. Et donc sa pensée, c'est...
1: La lutte des classes.
0: L'élément central de sa pensée, hein, lui, ce qui l'intéresse, on avait parlé de Rosa Luxembourg et du livre 2, lui, ce qui l'intéresse, c'est le livre 3 du Capital, hein, c'est la baisse tendancielle du taux de profit. Et donc, il va écrire un livre en 1929 qui s'appelle...
1: La théorie des crises économiques.
0: Voilà, enfin... Bon, le titre est très long, donc je vais pas le donner, parce qu'en plus j'ai le titre en allemand, je me souviens plus comment on le traduit. L'effondrement du capitalisme ou une théorie de l'accumulation. Bon, bref, peu importe. Lui, son idée, c'est de montrer que effectivement le capitalisme est toujours soumis à cette baisse tendancielle du taux de profit et qu'il est en risque en fait d'effondrement et qu'en fait pour toujours continuer à survivre, il renforce évidemment la pression sur l'exploitation du travail. Et donc, ce que dit Grossman, qui écrit ce texte quelques mois avant la crise de 1929, hein, il dit, arrive un moment dans l'histoire du capitalisme où la pression sur le travail, elle va être considérable, parce que c'est en fait ce qui permettra au capitalisme de continuer à produire de la valeur. Et en fait, ça peut continuer tant que la lutte de classe ne prend pas le relais et ne mène pas en fait à un changement de société. Donc effectivement, pour Grossman, la centralité de la lutte de classe, elle est extrêmement importante. Et ce que je trouve, alors c'était évidemment opposé à la doctrine marxiste-léniniste de l'époque, hein, qui considérait que le capitalisme allait tomber comme un fruit trop mûr, et que donc ce qu'il fallait, c'était plutôt en fait préparer cet effondrement pour pouvoir se saisir du pouvoir en bon léniniste, en faisant un petit coup d'État ou par les urnes.
2: Coup d'État par les urnes, j'adore.
0: Ou par les urnes, je dis, ou par les urnes. Les deux n'étant pas exclusifs l'un de l'autre. Mais voilà, Grossman, lui, il est resté sur cette idée-là. Et c'est quelque chose qui est extrêmement, à mon sens, mais encore une fois, alors ça, c'est, y a des gens, y compris au sein du marxisme, beaucoup au sein du marxisme, ne sont pas du tout d'accord avec moi là-dessus. Mais moi, je pense que c'est une pensée qui est extrêmement contemporaine. C'est-à-dire que, en fait, pour moi, le capitalisme est en phase aujourd'hui d'épuisement. Et donc, il renforce son aspect destructeur et son exploitation des hommes et de la nature. Alors Grossman n'y réfléchissait pas en termes de nature, mais je pense que sa pensée, elle nous permet en fait de saisir ça, et elle nous permet de saisir l'urgence de fait de la lutte des classes. Et là, on peut réintégrer d'autres penseurs, disons moins orthodoxes que Grossman, comme Pankouk ou Rühle, pour réaliser cette lutte des classes.
1: Tout à fait. Alors, Lénine disait, il n'y a aucune situation désespérée pour le capitalisme. Le capitalisme ne s'effondrera que si le capitalisme perd la lutte des classes. Ça, c'est Grossman qui le dit.
0: Oui, donc, parce que encore une fois, il n'y a pas de raison, et je pense que c'est aussi une vision. C'est aussi un élément qui est commun aux huit. Hein, c'est qu'ils ont une vision historique du capitalisme.
1: Voilà.
0: Et c'est central, cette vision historique. Là aussi, il y a des débats au sein du marxisme, mais voilà, eux, ils ont une vision extrêmement historique du capitalisme. Et pour Grossman, c'est évident, c'est-à-dire, en fait. Quand on regarde, par exemple, le mode de production féodal, bah, on voit qu'il a beaucoup évolué, évidemment. Et, le XIIe siècle, ce n'est pas 1788. Donc, voilà, il s'adapte. Les modes de production, les modes de domination s'adaptent, en fait. Ils s'adaptent à leur propre épuisement, ils s'adaptent aux oppositions internes, externes, voilà. Donc, il n'y a pas de raison de croire que les choses tombent comme un fruit mûr. Et non. Encore une fois, si le féodalisme n'avait pas été abattu directement par des soulèvements populaires, par des têtes qui tombent, en fait, il serait encore là et il aurait trouvé d'autres façons. Et voilà. Donc, c'est un peu l'idée que essaye aussi de faire passer Grossman. C'est-à-dire, il faut, en fait, placer l'agentivité des hommes avant les mécanismes économiques et les automatismes, on va dire, liés au mode de production.
1: Alors, la dernière figure que l'on va examiner dans cette partie, c'est une femme. Et une femme dont le dernier combat, ce serait d'avoir un statut en Angleterre. Voilà.
0: Exactement.
1: Sylvia Pankhurst. Alors, tu commences ton chapitre sur elle par l'arrivée de Haïlé Sélassié en gare de New York.
0: De Londres à la gare de Waterloo.
1: Oui, de la gare de Waterloo. Ah, mais c'est prodigieux. J'avoue que j'avais lu des choses sur elle, mais je n'avais pas percuté à quel point l'agression de l'Éthiopie par l'Italie a été un point d'orgue pour elle et pour se lancer pour justement la lutte contre le colonialisme et contre l'antisémitisme et le racisme à ce point-là. Alors que elle a fait la convergence de toutes les luttes. Ça a été formidable.
0: C'est vraiment pour ça que j'ai fait ce portrait, parce que c'est pas une grande intellectuelle au sens où elle a pas écrit comme Rosa Luxembourg un grand œuvre théorique, etc. C'est pas une théoricienne. C'est une intellectuelle, mais c'est pas une théoricienne. En revanche, c'est une combattante incroyable. C'est-à-dire qu'elle commence son combat parce que c'est le combat aussi de sa famille. Hein. C'est une suffragette. Elle commence le combat pour le droit de vote des femmes dans l'Angleterre. Du début du XXe siècle. Et là aussi, on a un peu de mal à se rendre compte, mais il y a une répression policière et
1: avec
0: sociale.
1: Un ministre de l'Intérieur, un certain Churchill.
0: Exactement.
1: Qui
0: pratique toujours au bon endroit.
1: La loi du chat et de la souris. Et ça, tu peux l'expliquer, la loi du chat et de la souris. C'est-à-dire qu'elles étaient emprisonnées, elles faisaient des grèves de la faim. Quand elles allaient mieux, on les libérait. Quand elles allaient mieux, on les remettait en prison.
0: Exactement, c'est ça. En fait, l'idée, c'était de les laisser le moins possible pouvoir être présente dans l'espace public.
1: Voilà.
0: Et c'est ça qu'il faut bien comprendre. C'est l'idée, à ce moment-là, des hommes au pouvoir dans le Royaume-Uni de cette époque-là, c'est de rendre invisibles les femmes. Et ça justifie l'absence de droit de vote des femmes. Elles sont invisibles, elles ne sont pas là. Donc, évidemment, elles, l'idée, c'était précisément d'être là. C'est aussi pour ça qu'il y avait toute une agite propre, hein, on va dire, qu'elles faisaient et qui était formidable.
1: Ouais.
0: Mais c'était aussi pour se rendre visible. Et évidemment, la réponse de quelqu'un comme Churchill, c'est de les rendre le moins visible possible. Donc, on les enferme, on les laisse s'affaiblir. Quand elles sont très affaiblies, on les libère. Et quand elles vont mieux et qu'elles recommencent à faire un peu de bruit, hop, on les remet. Mmh. Et en fait, on les voit plus, du coup. Mais ce qui est intéressant chez Sylvia Pankhurst, hein, c'est qu'elle comprend assez vite, et notamment avec la Première Guerre mondiale, que, en fait, ce combat pour le droit de vote, et ça, c'est ce qui va la différencier de sa mère et de sa sœur, hein, qui vont s'arrêter là et qui vont devenir, en fait, des politiciennes de droite, en fait, après, une fois que le droit de vote sera acquis en 1919, elle comprend qu'en fait, le droit de vote, c'était une petite marche dans l'émancipation. Et en fait, elle va aller dans les quartiers de l'Est londonien, les quartiers populaires, les docks, où il y a notamment déjà des minorités ethniques importantes, hein, notamment du sous-continent indien à l'époque, mais aussi d'Afrique orientale. Et elle va, en fait, se mêler à cette population
1: Et être leur porte-parole.
0: Être leur porte-parole, écrire des journaux, hein, faire des journaux justement contre la guerre, contre l'appauvrissement, contre l'asservissement de ces populations qui en fait sont mises à contribution dans l'effort de guerre. Là aussi, on a un peu de mal à se rendre compte. Mais ce qu'on appelle l'économie de guerre, vous entendez aujourd'hui nos dirigeants faire l'éloge de l'économie de guerre, c'est un niveau d'asservissement et d'exploitation qui est inouï, évidemment. Et notamment, bien sûr, pour les minorités ou ce qui est perçu comme une minorité, c'est-à-dire les femmes, les personnes racisées, etc.
1: Et les enfants.
0: Et les enfants, bien sûr, évidemment. Et donc, elle va mener ça. Et après la guerre, elle va être une des figures du conseillisme parce qu'elle vit, en fait, avec les gens du bas. Et comme Pankook, elle va avoir ce sentiment que c'est eux qui vont pouvoir porter, en fait, leur propre émancipation. Et elle est une des cibles hein, de Lénine, du fameux pamphlet « Le gauchisme, maladie infantile du communisme ». Il y a trois grandes cibles, Pankook et son ami Gorter, qui sont des Néerlandais, et Sylvia Pankhurst. Voilà. Et après, elle est exclue du Parti communiste britannique. Elle va se retirer un peu de la vie politique, jusqu'à ce que arrive effectivement, et je rejoins ce que vous venez de dire, hein, l'invasion de l'Éthiopie par l'Italie fasciste. Et là, en fait, elle a ce sentiment, ça arrive un peu en même temps que la guerre d'Espagne. Évidemment, y a une mobilisation autour de la guerre d'Espagne dans les milieux de gauche, libertaire, évidemment, qui est d'abord justifiée et immense. Et en fait, la cause de l'Éthiopie est un peu laissée de côté. On peut le comprendre, c'est-à-dire que l'Éthiopie, c'est un régime semi-féodal avec cet empereur.
1: Ce sont surtout des nègres, excuse-moi.
0: Mais exactement. Et c'est ce que dit, en fait, Sylvia Pankhurst. C'est qu'elle dit, en fait, c'est pas la question que, en fait, ce soit un régime semi-féodal avec un empereur, blablabla. C'est pas ça. C'est qu'en fait, vous vous en moquez parce que ce sont des Noirs. Et que pour vous, ça... Et en fait, elle va placer au cœur une bombe, en fait, au cœur de la gauche de cette époque-là, en disant, en sélectionnant vos causes, en fait, vous êtes montrez que vous êtes une gauche blanche et raciste. Et elle va vraiment se
2: mettre
0: dévouer
2: tout le monde
0: à cette
2: cause.
0: Oui. D'abord se mettre tout le monde à dos et se dévouer à cette cause éthiopienne.
1: À tel point qu'elle va aller ensuite en Éthiopie et elle est enterrée là-bas.
0: Elle est enterrée à Addis Abeba, exactement.
1: Voilà.
0: Et c'est quelque chose qui est... Et d'ailleurs, elle est je dirais... Alors, je ne connais pas très très bien l'Éthiopie, mais elle est plus considérée que l'ex-empereur qui, évidemment, avait mis en place un régime très discutable.
1: Très.
0: Mais elle, en tout cas, elle a fait ce lien et elle s'est jetée, en fait, dans la défense de ce peuple et de ce pays.
1: Elle en a fait plus que l'empereur, même.
0: Exactement. Et elle essayait de faire comprendre, en fait, aux ouvriers occidentaux que la cause de l'Éthiopie était aussi la leur.
1: Tout à fait.
0: En fait, c'était vrai. Autant que la cause espagnole était évidemment à l'époque la cause de l'ensemble de la classe ouvrière.
1: C'est ce qu'on appelle la convergence des causes. De toute façon, l'empereur d'Éthiopie préférait faire nourrir ses chiens que de faire nourrir la population. Donc,
0: mais d'ailleurs, la scène que vous rapportez sur où elle l'accueille à la gare de Waterloo, la première chose qu'elle lui dit, je sais très bien qui vous êtes, je sais ce que vous représentez, mais... Je crois que la cause que vous portez, elle est au-delà de votre personne. Et il faut aussi concevoir, il y a cette scène inouïe à la Société des Nations où Haïlé Selassie va se faire insulter par le représentant italien dans le silence complet
1: de l'Occident,
0: du reste des membres de la Société des Nations.
1: Oui, de l'Occident.
0: Et donc de l'Occident. Et on voit bien que y a quelque chose qui donne raison là à Sylvia, qui va en fait relancer son journal en faveur de l'Éthiopie et qui va essayer ça n'a pas trop marché, mais elle va quand même essayer.
1: Elle a essayé la convergence des causes et je fais partie des gens qui militent pour qu'elle ait sa statue à Londres. Donc, et tu en parles dans ton livre, et c'est une très bonne chose. Donc, on relance le combat. Le combat n'est pas terminé. Et dans ce chapitre, il y a des figures qu'elle rejoint, dont celle de Clara Zetkin. Non, mais c'est prodigieux. Tu lui donnes vie dans ce chapitre. Et ça fait très plaisir. Merci beaucoup.
0: Merci.
1: Bon, on va demander à Ken Dong une pause, et on va revenir dans la dernière...
2: Peut-être parler d'un encore, non ?
1: Non, parce que il y en a trois autres. Je te promets. On va demander.

0: 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Alors, courage, nous sommes dans la dernière partie de l'émission avec Romaré Godin. Oui, la dernière ligne droite. Et là, nous abordons le cas de Georg,
1: si on le dit à l'allemande, oui. Georg, si on le dit à la hongroise, et Georges, si on le dit à la française.
0: Georg Lukács, hongrois.
2: Lukács.
1: Alors, Lukács, c'est un penseur qui est délicat, parce que lui, il a en fait écrit un grand texte en 1919 qui s'appelle Histoire et conscience de classe, qui a été mis à l'index par la pensée sociale marxiste-léniniste et social-démocrate aussi, mais marxiste-léniniste dès sa parution en 1923. Et Lukács, lui, il a fait le choix en fait de désavouer son texte, de détruire son texte dans un autre texte. Il a fait son autocritique en fait, et il est allé à Moscou où il était un peu suspect, puis évidemment il s'est installé en RDA, il est retourné ensuite dans la Hongrie socialiste. Il a participé au gouvernement d'Imre Nagy en 1956 pendant le soulèvement contre les soviétiques, au gouvernement, et puis il a refait en fait une autocritique pour pouvoir réintégrer les instances, pouvoir sortir en fait d'exil. Donc bon, c'est un personnage qui est, voilà, le dernier Lukács, c'est pas le premier Lukács, donc c'est, voilà, moi je me concentre en fait sur le Lukács d'Histoire et conscience de classe, parce que je pense que c'est un texte qui est encore aujourd'hui absolument fondamental pour la lutte de classe, pour plusieurs raisons. D'abord parce que c'est un texte qui est très influencé aussi par Rosa Luxembourg. Il y a dans Histoire et conscience de classe une dernière partie qui s'appelle Rosa Luxembourg révolutionnaire, qui effectivement revient sur l'apport de la pensée de Luxembourg. Mais l'élément fondamental de la pensée de Lukács, c'est de dire que finalement... la conscience de classe est nécessaire, évidemment, à la lutte de classe. C'est-à-dire que pour faire cette lutte de classe, il faut qu'en tant que classe, on soit conscient de cette division au sein de la société entre le travail et le capital. Que le travail porte en lui, évidemment, la possibilité de la construction d'un monde différent de celui qui est organisé par le capital. Et il le porte lui, tout seul, parce que la bourgeoisie qui est propriétaire du capital, elle n'est pas capable d'envisager en fait une société en dehors de l'accumulation du capital, puisque en fait elle construit son essence, en fait sa substance autour de cette accumulation, et donc évidemment il y a cette force formidable qui réside, cette potentialité qui réside dans le monde du travail, pour peu que effectivement il y ait une conscience, et cette conscience elle ne peut surgir que lorsque elle prend l'ensemble de la société en compte. C'est la grande force, le grand apport de Lukács, c'est cette idée que, en fait, la pensée révolutionnaire est une pensée de la totalité. Et c'est pour ça que, en fait, le prolétariat, pour utiliser des gros mots, que le prolétariat est capable, en réalité, d'avoir cette fonction révolutionnaire. Il est capable d'avoir cette fonction révolutionnaire parce que, précisément, lui, il est capable de construire un monde en dehors du capital, et que ce monde, il est capable de l'envisager dans sa totalité. Ce qui n'est pas possible pour la bourgeoisie, qui ne peut envisager le monde que par le prisme du capital, et donc qui ne peut pas envisager le monde dans sa totalité, c'est-à-dire dans ce qui échappe au capital, les besoins qui échappent au capital, la nature qui échappe en fait à la logique du capital. Donc en fait, c'est une pensée qui est très moderne, parce que précisément, c'est ce que moi je pense être fondamental en fait aujourd'hui, et ce qui manque en fait fondamentalement aujourd'hui à la pensée émancipatrice, c'est cette pensée de la totalité. C'est cette pensée en fait qui va aller attaquer le cœur du réacteur du capitalisme, qui est l'accumulation et la centralité sociale du capital. C'est une pensée qui s'attaque à la domination là où la domination se fait. Et c'est une pensée en même temps qui est très réaliste. C'est-à-dire que Lukács, il sait qu'au sein du prolétariat, il y a un conflit, en fait. Il y a un conflit entre le fait que le prolétariat, bah, en fait, il participe à la valorisation du capital. Hein, la valorisation du capital, elle a pour base le travail vivant qui est fait par le prolétariat lui-même. Et donc, Lukács, il a cette idée fondamentale qui est, bah, en fait, la conscience, elle se construit par la praxis, par la lutte. Hein, et cette lutte, elle a deux fondements. La lutte contre la bourgeoisie, la lutte contre le capital, évidemment, mais aussi la lutte contre la part du prolétariat qui participe à la valorisation du capital. Et cette part, c'est pas une part de la société, hein, c'est pas une part du prolétariat au sens où il y aurait des prolétaires qui seraient méchants et puis des prolétaires qui seraient gentils et c'est la lutte entre les deux. C'est quelque chose qui, en fait, traverse la société, traverse les travailleurs et traverse les travailleurs, je dirais presque de façon individuelle. Mmh. Et donc, effectivement, il y a cette conscience, elle se construit. Lukács, c'est un penseur qui remet du Hegel dans Marx, hein, qui redonne, c'est un penseur hegelien, post-hegelien, donc qui remet de la dialectique dans Marx, et c'est une pensée qui se construit dans la dialectique, et cette dialectique, elle se fait dans la pratique des luttes. Et c'est pour ça que Lukács, c'est aussi un penseur des conseils ouvriers d'une certaine façon. Hein. C'est-à-dire que ce qu'il perçoit, lui, il a été ministre de la République des Soviets hongrois, qui par ailleurs peut être discuté dans sa pratique. Mais sa conviction, c'est... Enfin, ce texte, il est issu de justement de ses propres erreurs. Il est issu aussi de ce qu'il a vu au sein des masses travailleuses. C'est que, en fait, cette pratique, eh bien, elle est dialectique. Elle se fait, en fait, en opposition aussi avec les réflexes qu'on a, qui sont des réflexes liés à l'aliénation. Et c'est là aussi où Lukács est extrêmement important. C'est que c'est quelqu'un, un des premiers, à avoir remis le travail de l'aliénation au centre de la pensée marxiste, avant même que l'on redécouvre les manuscrits de 44 et évidemment le fait que Marx lui-même avait au début de sa pensée mis cette aliénation au cœur. Et donc c'est là où Lukács est extrêmement important aussi, c'est qu'il conçoit que la lutte, elle se fait sur ces deux pieds qui sont la lutte contre l'exploitation et la lutte contre l'aliénation. Si on voulait être vraiment schématique, on pourrait dire que la lutte contre l'exploitation, c'est la lutte contre le capital, la lutte contre l'aliénation, c'est la lutte contre nous-mêmes, mais ces deux pieds ensemble, qui sont par ailleurs eux-mêmes imbriqués, ben en fait, c'est ça, la lutte pour la totalité. La lutte pour la totalité, c'est la lutte qui, en fait, emporte la société capitaliste dans son entier, dans son entièreté. C'est une lutte contre la société capitaliste. Et c'est là où Lukács, à mon avis, est extrêmement important. Et ça aussi, ça peut parler aux auditeurs de Radio Libertaire, parce que c'est quelque chose qui est très présent aussi dans la pensée anarchiste, hein, cette lutte contre la société telle qu'elle est, contre la domination au sein de la société. Bah, en fait, l'idée de la lutte totale que porte Lukács, elle se construit en fait de la même manière sur ces deux piliers qui sont la lutte contre l'exploitation et la lutte contre l'aliénation.
2: Alors, dans la lutte contre l'aliénation de Lukács, est-ce qu'il attache une grande importance à l'éducation et à quelle est sa position sur la famille aussi?
1: Alors, Lukács, c'est pas un penseur de la société, c'est pas un sociologue, en fait. Lui, il écrit, c'est ça aussi qui est fabuleux quand on lit Histoire et conscience de classe, il faut le relire. C'est un texte qui est écrit au milieu d'un volcan, en fait, hein, au milieu d'un volcan qui est cette révolution pan-européenne. Et donc, lui, en fait, il porte surtout. Sa contestation porte surtout, en fait, hein, sur la pratique, en fait. Et lui, il se dit, il sait, en fait, que lorsque le prolétariat commence à engager cette lutte par le bas, c'est-à-dire cette lutte contre la société en général, eh ben, en fait, il va entraîner toutes les formes sociales, il va mettre en question toutes les formes sociales. Et donc, il n'y a pas de réflexion à proprement parler sur ces formes-là. Mais ce qui est certain, c'est qu'il y a une contestation, évidemment, des formes sociales de domination de la bourgeoisie qui se transmettent, en fait, ensuite, évidemment, au prolétariat, dans lequel, sans doute, il y a les formes familiales et les formes éducatives. Mais évidemment, dans Histoire et conscience de classe en tant que telle, c'est pas complètement ignoré, mais c'est pas quelque chose de central. Lui, c'est vraiment en fait cette lutte quotidienne, ce feu révolutionnaire en fait, hein, qui permet d'emporter les choses. Après, Lukács, il va aussi, enfin cette pensée de la contestation de la totalité, elle va aussi venir alimenter d'autres réflexions. Quelqu'un comme Rouleau va, lui, réfléchir beaucoup à ces questions de rapport à la famille, etc. Alors, Rouleau n'est pas Lukácsien du tout, mais voilà, tout ça est lié, parce qu'en fait, quand on déclare la guerre à la société dans son ensemble, bah, on déclare la guerre à beaucoup de formes, en fait, que prenne la domination de cette société, y compris celle-là.
0: Alors, le pendant de Lukács, ça va être Monsieur Karl Korsch.
1: Ouais. Alors Karl Korsch, ils ont quelque chose, beaucoup de choses en commun.
0: Voilà.
1: D'abord, bon,
0: ils décongeler le marxisme.
1: Ils se connaissent et en fait, ce sont des gens qui ont découvert le marxisme assez tard. Lukács, jusqu'en fin 1918, hein, c'est un philosophe qui participe aux causeries à Budapest. C'est un philosophe néo-kantien qui discute avec toute l'intelligentsia budapestoise. Korsch, c'est un juriste. Il a fait une thèse de droit à l'université d'Iéna. Donc ce sont des intellectuels assez respectables. Voilà. Puis ce sont des gens qui vont découvrir Marx, en fait, à travers la révolution russe, parce qu'il faut quand même, on critique beaucoup ici le léninisme, etc., mais il faut aussi se rendre compte que à l'époque, vu de là où on était, on n'a pas les mêmes
0: perceptions,
1: modes de communication qu'aujourd'hui. La révolution russe, c'est une déflagration énorme, et en fait ça amène beaucoup de gens à s'intéresser à des choses qui ne les intéressaient pas avant, et notamment au marxisme, en fait. Et donc on raconte, hein, que Lukács s'est converti au marxisme en une semaine. Il est revenu dans son cercle budapestois, et là, les gens étaient effrayés parce qu'il ne citait que Marx.
2: Bon, ouais, c'est une forme de jeunesse de caractère.
1: Exactement.
2: C'est tout à son honneur.
1: Exactement. Et alors Korsch, c'est un peu ça. Il va découvrir en fait le marxisme à travers la révolution russe. Il va être membre du parti communiste allemand. Et il va participer notamment à un gouvernement d'union entre les sociaux-démocrates et les communistes en 1923 en Thuringe, où il va être ministre de la justice, mais quelques jours, puisque le président du Reich à l'époque, Friedrich Ebert, un social-démocrate aussi, va en fait faire ce qu'on appelle il va régner par décret de loi, il va suspendre en fait la constitution, et il va envoyer l'armée pour balayer les deux gouvernements d'union sociaux-démocrates communistes qui avaient eu lieu en Thuringe et en Saxe. Et donc Korsch quitte cette position, et il va aussi du coup lui s'interroger sur ce qui s'est passé sur ces six années qui vont de 1918 à 1924, et il va publier en 1923 au même moment d'ailleurs que Histoire et conscience de classe, un texte qui s'appelle Marxisme et philosophie, qui est un texte important parce que justement il va réfléchir à cette dialectique entre la pensée et la pratique, hein, la théorie, la pratique, comme on dit, voilà. Mais c'est quelqu'un qui va expliquer que en fait, la théorie, elle est aussi importante que la pratique. C'est-à-dire qu'une pratique sans théorie, en fait, ça finit souvent par de la répression et puis par des choses un peu sans queue ni tête, parce qu'en fait, on ne sait pas où on va, en fait. Donc, en fait, la pratique révolutionnaire, hein, c'est le système des jacqueries, en fait. On n'est pas content, on se soulève, et puis après, on ne sait plus quoi faire, donc on rend le pouvoir à ceux à qui on l'a pris, en fait. Et puis, la théorie sans pratique, la théorie sans pratique, c'est les intellectuels dans leur tour d'ivoire, et ça ne donne rien. Et lui, il explique qu'en fait, l'enjeu, c'est de trouver la bonne pratique pour la bonne théorie et la bonne théorie pour la bonne pratique en fonction des conditions matérielles existantes, en fait. Et c'est ça qui est extraordinaire chez Korsch, c'est que Korsch, c'est véritablement quelqu'un qui porte le marxisme à un niveau d'historicité unique, en fait. Y compris, d'ailleurs, contre le marxisme lui-même. Et c'est ça qui est remarquable, c'est que, en fait, dans la continuité de sa pensée, il va, en fait, soumettre le marxisme à la pratique marxiste, c'est-à-dire au matérialisme historique. C'est-à-dire, il va dire, bah, en fait, est-ce que le marxisme est encore valable au moment où on parle? Est-ce que c'est encore un outil qui est important? Est-ce que, qu'est-ce qu'il nous dit, qu'est-ce que les évolutions du marxisme nous disent, en fait, sur la pensée de Marx elle-même et ce qu'on peut en faire? Donc, c'est quelqu'un qui va mettre un peu de l'acide sur la pensée marxiste. Et c'est pour ça que c'est aussi quelqu'un qui a une méthode qui est extraordinaire, et lui aussi va écrire un peu comme Pankouk un texte contre Lénine, où il va expliquer que précisément la pensée léniniste, c'est une pensée qui congèle, comme je le dis dans le théâtre, hein, qui congèle en fait le marxisme, qui en fait effectivement une sorte de bible valable de tout temps, etc. Alors que précisément la pensée de Marx et le point de départ de Marx, c'est de dire le capitalisme est une forme historique. Et que, en fait, l'histoire, réinjecter de l'histoire dans la pensée, c'est en fait rendre le capitalisme discutable, et donc c'est l'affaiblir en quelque sorte. Et donc cette méthode historique que Korsch va mettre en place à travers un concept qu'il appelle le concept de la spécificité historique, qui permet en fait de saisir le moment dans lequel on est et donc les moyens de l'action et de la théorie pour pouvoir confronter la domination en place, c'est un peu le summum de la pensée philosophique marxiste, au sens où le marxisme est une pensée historique. Donc Korsch, c'est un penseur qui est extrêmement important. Évidemment, marxisme et philosophie va être mis à l'index par à la fois les sociodémocrates, et il va écrire un très bon livre d'ailleurs contre Kautsky, hein, qui est le penseur social-démocrate par excellence, on en a déjà parlé, qui s'appelle l'Anti-Kautsky, et qui est un livre extraordinaire qui n'est pas du tout disponible, qui a été traduit par Champ Libre dans les années 70, mais peut-être qu'à Publico, par exemple, on peut le retrouver. Mais c'est un texte que je recommande vraiment à tous les auditeurs, parce que, en fait, quand on lit, on a des antidotes contre toute la social-démocratie contemporaine et toutes les illusions de la social-démocratie contemporaine.
0: Merci.
1: C'est vraiment quelque chose que,
0: alors ça,
1: que je recommande.
0: Tout le monde va se précipiter pour le lire avec ce genre de recommandations. On va finir par le dernier, Paul Matic, que tu as qualifié d'ouvrier, chômeur et théoricien.
1: Ouais.
0: Il est très émouvant, Paul Matic.
1: Ouais, c'est un personnage vraiment remarquable, et c'est vraiment, en fait, là c'est le dernier.
0: Oui.
1: Mais la série part un peu de lui, en fait.
0: Hein.
1: La première, c'était chronologiquement mon premier portrait dans Mediapart en 2020, où j'avais effectivement fait ce portrait. Pourquoi ? Parce que, en fait, c'est un peu la synthèse de tous ceux dont on parle. Hein.
0: Ouais.
1: C'est à la fois quelqu'un qui a une pratique, en fait, incroyable de la Révolution, c'est-à-dire que c'est quelqu'un qui, à 14 ans, est sur les barricades à Berlin, participe au Conseil, alors qu'il est ouvrier, jeune ouvrier, et il est déjà, en fait, en plein dans la lutte, il va participer
0: à la marge des chômeurs aux États-Unis.
1: Ensuite, donc, il va partir aux États-Unis parce qu'il n'a plus de moyens de vivre, donc il va essayer d'aller vivre aux États-Unis, il a vaguement de la famille là-bas, il s'installe à Chicago, il arrive en 1928, donc évidemment arrive la crise, il est chômeur et il essaye d'organiser comme il le peut les chômeurs américains à ce moment-là, notamment à Chicago, contre l'influence aussi du Parti communiste,
0: hein, ouais.
1: Parce que le Parti communiste des États-Unis, à ce moment-là, essaye de développer aussi son influence dans les milieux chômeurs. On a du mal aussi à s'en rendre compte, mais le chômage aux États-Unis à l'époque est considérable.
0: C'est colossal.
1: Ce sont des masses évidemment considérables, avec l'absence d'assurance chômage presque. C'est-à-dire que ce sont des gens qui sont laissés à la rue et qui meurent de faim.
0: Ouais.
1: Donc, il faut évidemment les organiser
0: les
1: moyens de leur survie,
0: voilà.
1: Et organiser leur conscience politique. Et Matic, il va vraiment participer à ça. Il va lutter contre, y compris contre le New Deal de Roosevelt, hein, qui voit comme une forme aussi, on a parlé de l'économie de guerre et comment c'était une forme d'exploitation, évidemment, et le New Deal participe en fait à ça. Hein, il y a un embrigadement des masses qui est important avec des violences aussi contre les grèves, etc. Donc lui, il va participer aux grèves sauvages, etc. Mais en parallèle, c'est quelqu'un qui adore la théorie, fait de la théorie, écrit de la théorie, organise en fait des journaux théoriques qui regroupent les exilés, c'est-à-dire, et dans les exilés, on retrouve beaucoup des figures dont on a parlé, Karl Korsch, Grossmann.
0: Qui est une révélation pour Matic.
1: Alors j'allais y venir, mais Grossmann, Pankow, etc. Donc tous ces gens-là vont écrire dans les revues de Matic. Et Matic, lui, il a aussi ce caractère de synthèse, parce qu'effectivement, lorsque il découvre le texte de Grossmann en 1929, hein, quand Grossmann le publie, il a effectivement quelque chose. Il perçoit que ce texte est extrêmement important. Et il va. En fait, c'est assez amusant parce qu'il va réussir à articuler la pensée de Grossmann, donc sur l'épuisement du capitalisme et la nécessité de la lutte de classe, avec la pensée de Rulleux sur le capitalisme d'État, en fait. Et donc, il va, et évidemment, à côté de ça, il va développer une pensée qui est aussi comme celle de Pankow, comme celle de Rulleux, comme celle du Lukács de 1919, une pensée où la révolution, elle se fait par le bas, en fait. Hein. Donc, on a les trois grands axes du livre, c'est-à-dire le caractère lutte de classe nécessaire contre l'effondrement, enfin, contre la gestion du capitalisme du désastre, en quelque sorte, hein, dans laquelle on est d'ailleurs actuellement, la pensée que cette lutte ne passera pas par l'État et que l'État, en fait, est un allié objectif du capital et que, en fait, la forme moderne du capitalisme, c'est un capitalisme d'État. Il va publier dans les années 60 un texte qui s'appelle Marx et Keynes, qui est un texte extrêmement important, qui est une critique, en fait, de ce qu'il appelle l'économie mixte, hein, qui est, en fait, l'économie fordiste, keynésienne de cette époque-là, où il explique très clairement que, en fait, ce n'est pas, contrairement à ce que pense une grande partie de la gauche de l'époque, hein, ce n'est pas, en fait, une démarche, enfin, la démarche fordiste keynésienne n'est pas une démarche d'émancipation, mais au contraire, une démarche de renforcement de la domination du capital. Et c'est un penseur qui va même aller, dans les années 70, jusqu'à réfléchir au lien entre capitalisme et environnement, dans un débat extrêmement important que j'évoque très rapidement, mais qui mériterait qu'on en parle plus, hein, très important, avec une pensée qui est peu connue, mais qui est une pensée, en fait, hein, de la décroissance qui se développe en RDA, en Allemagne de l'Est, où certains penseurs, conscients de l'aspect destructeur du capitalisme, y compris de leur capitalisme d'État, avaient essayé de développer l'idée que, en fait, on pouvait avoir une forme de socialisme de la décroissance, donc qui allait en contradiction avec la doxa marxiste de cette époque-là, pour essayer de sauvegarder la nature tout en conservant les objectifs du capitalisme d'État de RDA. Et Paul Matic, lui, il va aller dans cette polémique-là, et il va montrer qu'en fait, ce qui détruit la nature, c'est la domination du capital, et que donc, en fait, on ne peut pas faire de compromis à ce niveau-là si on veut véritablement, effectivement, avoir ce fameux métabolisme entre l'homme et la nature qui puisse être sauvegardé. Donc ça, c'est des discussions dans les années 70 qui sont absolument passionnantes. Je crois qu'on a un texte de Paul Matic sur le sujet dans le livre qui est très intéressant et qui montre véritablement que, là encore, conformément à la pensée de Korsch, Matic, c'est une pensée qui prend en compte le réel, prend en compte la situation historique dans laquelle on est et tente d'y répondre, en fait, en permanence. Et d'ailleurs, J'en profite quand même pour le dire, hein, Paul Matic a un fils, Paul Matic Junior, qui est encore vivant, qui publie encore, et qui est un penseur qui a écrit un livre avec son père sur le marxisme, dernier espoir de la bourgeoisie, où il montrait comment, effectivement, le marxisme officiel pouvait précisément sauver l'ordre bourgeois. C'est un texte du début des années 80. Et Paul Matic Junior, aujourd'hui, il continue, en fait, cette œuvre de son père, notamment dans la revue Brooklyn Rail aux États-Unis. Et c'est un penseur, lui aussi, qui est aujourd'hui important et intéressant.
0: Alors, pour information, tu précises que Paul Matic, à un moment donné, s'est retiré dans un endroit qui est devenu le fief de Bernie Sanders.
1: Exactement, dans le Maine, hein, qui est, ou dans le Vermont, je ne sais plus, voilà. je les mélange toujours tous les deux. Voilà, effectivement, c'est et d'ailleurs, c'est drôle parce que cette résidence un peu éloignée va devenir vraiment le point de ralliement, non seulement de certains des huit dont je parle, mais aussi de tous ceux qui essayent de faire vivre ces pensées-là. Ouais.
0: Cette hétérodoxie. Merci Romaric. C'est un
1: exercice. Merci de votre invitation et de me permettre de parler de ces auteurs, et j'espère que ça donnera envie aux auditeurs d'aller voir, sinon le livre, parce que ça c'est pas très important, mais en tout cas d'aller un petit peu fouiller ces pensées-là pour alimenter nos réflexions et nos luttes.
0: Mais c'est pour ça qu'on t'a invité, c'est pour alimenter nos réflexions et nos luttes, parce que nous sommes toujours en lutte, et Radio Libertaire est un espace de discussion, n'est-ce pas François ?
2: Oui, bien sûr.
0: Oui, d'accord. Bien, alors je rappelle que vous étiez dans l'émission
2: je parle pas tellement de la question,
0: du Gros Flouze Michel, pas de quartier, sur Radio Libertaire, 89.4 FM en région parisienne, et sur le net, c'est radio-libertaire.org. Alors, le groupe Louise Michel organise des animations à la librairie Publico. Dimanche dernier, tu étais l'invité du groupe Louise Michel. Tu as été brillant, comme d'habitude. Et dimanche prochain, nous diffusons un film que le groupe Louise Michel a beaucoup apprécié. C'est La nuit du chasseur, de Charles Laughton, avec un acteur. Allez, on va voir si la culture. Allez! Bon, un jus de fruits pour celui qui est le premier des auditeurs qui arrivera à... Ben, Robert Mitchum. D'accord. Eh ben, écoute, tu es de corvée, tu reviens dimanche pour regarder le film, Romaric. 145 rue Amelot, métro République, Oberkampf, au Fils du Calvaire, et c'est à 16h. Et vous pouvez venir dès 15h, on vous recevra avec plaisir. Merci infiniment.
1: Excellente librairie que je recommande.
0: Merci, merci Romaric. Donc on va remercier François.
2: Il n'y a pas de quoi.
0: Kendong pour la technique, Romaric pour l'exercice brillant. Je rappelle le titre du livre, Penser l'émancipation autrement, oui, marxiste hétérodoxe, Luxembourg, Pencook, Penhurst, Lukács, Rouleux, Grossman, Korsch, Matic, et c'est chez Smolny pour un prix défiant toute concurrence, 10 euros. Ouais. Vraiment.
1: C'est important, les livres de Smolny sont plutôt abordables.
0: Tout à fait.
1: Et c'est extrêmement important.
0: Voilà, ouais. Bien. Merci infiniment et on vous donne rendez-vous dans 15 jours. D'ici là, portez-vous bien et faites attention à vous.

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Ce fatras, ce brouillamini. Je croyais qu'on répéterait, moi. Mais non, on joue directement. Personne ne connaît la pièce. On improvise les mots, les gestes. Alors c'est mauvais, forcément. Faudrait pouvoir apprendre, non? Faire 40 ans d'apprentissage, tout ressentir, devenir sage et puis renaître pour de bon. Ça, ça serait bien. 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

Vous exagérez. Les chanteurs chantent tous des bêtises, d'ailleurs c'est tous des cons. Je vais moi vous faire une leçon de chanson d'amour. C'est une chanson d'amour courte, ce qui tranche déjà avec le genre. Et c'est une chanson d'amour hommage à la vitrine de la grande boucherie du Mollard à Noël, ce qui est rare. Pour dire que l'être aimé n'est pas à couper en rondelles comme les cochons. Voilà, ça s'appelle comparaison n'est pas raison.

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Bonsoir. Ça va? Vous êtes bien installé? Putain, vous avez l'air impatient, vous attendez quelque chose ou quoi là? Chanson dédiée à notre grand-père sans qui nous ne serions pas là. Nous en tout cas. Ou alors vous, il nous a fait en cachette. Ainsi mon grand-père cet enfoiré n'aurait pas connu la guerre. Que de mensonges en soirée, de Noël ou d'anniversaire. Vous mes oreilles épatées, écoutez ce que la guerre, ce petit père erroné, avait connu de misère. Dans ce camion pris d'assaut, les griffures de son dos n'étaient pas venues des bombes, mais des ongles d'une blonde qui était peut-être bien grand-maman, ou la femme d'un adjudant. Elle ne parlait pas l'allemand, mais l'ukrainien, évidemment.

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Merci beaucoup. Alors cette chanson, c'est assez marrant parce qu'en fait on l'a joué pas mal de temps, c'est une chanson d'un vieux bonhomme. Et souvent, donc nous on l'a chantée, on disait pas de qui c'était. Et à la fin du concert, on venait souvent nous voir dire « Oh, celle que j'ai préférée de tous vos morceaux, c'est Au Café du Canal ». Et nous on disait « Ouais, mais c'est la seule qui est pas de nous, c'est de Pierre Perret ». Et les gens disaient pour se rattraper « Oui, oui, mais en tout cas votre arrangement est super ». On fait « Oui, mais on a repris l'arrangement de Pierre Perret ». Voilà. Donc à la fin ils disaient « Bah c'était très bien, bon au revoir ». Voilà. Donc, au café du canal.

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Interruption, sans publicité et bien sûr sans Dieu ni maître. La playlist sera disponible comme d'habitude juste après la diffusion sur le site de l'émission wtm-paris.com, wtm-paris.com. C'est un site d'archives avec notamment tout l'historique des playlists depuis quasiment le début. Pour ceux que ça intéresse, il y a aussi un petit mailing. 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Par mail, en fouillant bien sur le site de la radio ou de l'émission, vous trouverez une adresse. Sinon, par courrier ou en passant au 145 rue Amelot, 75011 Paris pour le code postal, métro République pour passer là-bas. Il s'agit bien sûr de la librairie Publico, ouverte également le dimanche après-midi. 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Je ne réinterviendrai pas, mais cette fois-ci, on se retrouve bien la semaine prochaine. En attendant donc, bonne écoute.

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Comme un coquelicot, la révolte pousse à travers champs, rouge et noir, dans le monde gris et immobile, naissant et mourant à chaque instant. 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

Bonsoir. Ça va? Vous êtes bien installé? Putain, vous avez l'air impatient, vous attendez quelque chose ou quoi là? Chanson dédiée à notre grand-père sans qui nous ne serions pas là. Nous en tout cas. Ou alors vous, il nous a fait en cachette. Ainsi mon grand-père cet enfoiré n'aurait pas connu la guerre. Que de mensonges en soirée, de Noël ou d'anniversaire. Vous mes oreilles épatées, écoutez ce que la guerre, ce petit père erroné, avait connu de misère. 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Ou la femme d'un adjudant. 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Il s'en est pas fait pour l'Alsace, et encore moins pour la Lorraine. 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

Merci beaucoup. Alors cette chanson, c'est assez marrant parce qu'en fait on l'a joué pas mal de temps. C'est une chanson d'un vieux bonhomme. Et souvent, nous on l'a chantée, on disait pas de qui c'était. Et à la fin du concert, on venait souvent nous voir dire « Oh, celle que j'ai préférée de tous vos morceaux, c'est Au Café du Canal. » Et nous on disait « Ouais, mais c'est la seule qui est pas de nous. » C'est de Pierre Perret. Et les gens disaient pour se rattraper « Oui, oui, mais en tout cas votre arrangement est super. » On fait « Oui, mais on a repris l'arrangement de Pierre Perret. » Voilà. Donc à la fin, ils disaient « Bah, c'était très bien. Bon, au revoir. » Voilà. Donc, au café du Canada.

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